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1: Ici Florence Aquilina et voici vos infos M105. Les citoyens de Saint-Césaire n'ont pas à s'inquiéter pour leur eau potable, c'est ce qu'assure le maire Sylvain Létourneau. C'est ce qu'on a pu lire un petit peu plus tôt dans la Voix de l'Est ce matin. Une étude de vigilance OGM révèle pourtant une présence plus élevée du pesticide S-métolachlore à Saint-Césaire que dans les 30 autres municipalités analysées. Le maire qui rappelle toutefois que l'eau est testée régulièrement et qu'elle respecte les normes du ministère de l'Environnement, il se dit néanmoins ouvert à un resserrement de ces normes. À l'échelle provinciale, en terminant, près de 24% des Québécois ont déjà exercé leur droit de vote dans les deux derniers jours en vue des élections provinciales du 5 octobre prochain. Élections Québec a confirmé ce matin que le taux de participation du vote par anticipation se chiffrait à 23,59%. Et à moins d'une semaine du jour de vote, la chef de la coalition Avenir Québec, Christine Fréchette, veut concentrer ses efforts sur les électeurs indécis. De son côté, le chef libéral Charles Milliard croit que la course est loin d'être fini puisque les gens vont continuer de parler de la campagne au cours des prochains jours. Alors voilà, c'était l'essentiel de vos infos, détails, autres nouvelles, comme d'habitude, au m105.ca.

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1: Ici Florence Aquilina et voici vos infos M105. LNG Canada va de l'avant avec le projet d'expansion de son terminal d'exportation de gaz naturel liquéfié situé à Kitimat, en Colombie-Britannique. La phase 2 du projet permettra de doubler la capacité de LNG Canada. Et en conférence de presse à Vancouver cet après-midi, le premier ministre Mark Carney a souligné que ce projet renforcera le rôle du Canada en tant que partenaire énergétique de confiance, en plus de créer des milliers d'emplois. Ce feu vert intervient alors que les combats qui font rage au Moyen-Orient perturbent les expéditions de gaz naturel liquéfié en provenance de l'un des plus grands producteurs mondiaux, le Qatar. À l'échelle locale, maintenant, un nouvel organisme voit le jour à Bromont avec l'objectif de créer des liens et de briser l'isolement chez les hommes. Il s'agit de Chef-d'œuvre Bromont, inspiré du mouvement australien Men's Sheds, proposé aux hommes, notamment aux retraités, de se retrouver autour d'activités comme la marche, le vélo ou encore des projets manuels. Une vingtaine de personnes participent déjà à la mise sur pied plutôt de l'organisme, officiellement incorporé le 6 août dernier. Et selon l'un des membres fondateurs, Jean-François Pinel, ce serait le premier groupe francophone de ce mouvement. Les intéressés peuvent obtenir plus d'informations sur la page Facebook de Chef-d'œuvre Bromont. Alors voilà, c'était l'essentiel de vos infos, détails, autres nouvelles, comme d'habitude, au m105.ca.

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3: Déjà rendu au milieu de la semaine, ça passe vite. Il est 6h mercredi. On est la dernière journée aussi du mois de septembre.
4: Déjà.
3: Ça passe vite. On est aussi à 6h. Non, c'est pas vrai. On va se calmer, là, quand même. Non, mais on vous souhaite un très bon début de journée avec 9 degrés pour commencer la journée. À cette journée nationale de la vérité et de la réconciliation.
4: Oui.
3: C'est la journée où est-ce qu'on invite les gens à être habillés en orange.
4: C'est vrai.
3: J'ai essayé de trouver ce que j'avais le plus proche du orange.
4: J'ai mangé une orange, moi, ce matin. Non, mais je veux dire...
3: C'était ta contribution?
4: Ben, contribution gérée d'orange, malheureusement.
3: Sinon, tu vas bien?
4: Oui, sinon, ça va très bien. Hey, j'aimerais saluer tout de suite Julie. Julie qui nous écoute du proxy sur la rue Dufferin à Granby.
3: Allô,
4: un beau
3: Julie.
4: Bonjour. Merci, elle est là depuis 5 heures le matin.
3: Bon, mais on te souhaite une belle journée. C'est-tu elle qui t'a servi ton café ce matin?
4: Non, pas le café. J'ai été payé mon essence.
3: Ah, bon.
4: Mais je lui ai dit bonjour parce qu'on se connaît.
3: Merveilleux.
4: On se connaît. Allô, je vais Julie. Tellement là, souvent.
3: Martin, il est allô?
5: Allô,
4: t'es là.
5: Je sais pas, vous étiez parti là. Je vais laisser aller. Ils ont l'air heureux.
3: T'es encore dans son salon en train de regarder le match du Canadien.
5: Non, non,
3: t'es-tu content?
5: Ça. Ben, ça a été un match correct.
3: Oh,
5: okay. Le Canadien est capable de mieux que ça, mais ils ont gagné. C'est ça l'important.
3: On va s'en parler.
4: Deux points.
5: C'est deux points
4: voilà.
5: En temps réglementaire.
3: Ouais, voilà. Puis les sports vont vous donner tous les détails si vous avez manqué, justement. Ce moment.
5: On va faire le play-by-play.
4: Au complet.
3: On a quand même juste.
4: 60 minutes en 30 secondes.
3: Aux infos, Stéphane, Granby amorce oui. La planification de sa future plage urbaine.
4: Exactement, c'est lors de la séance du conseil municipal de lundi soir. Il y a le conseiller François Lemay qui agissait à titre de maire suppléant, là, qui a annoncé l'attribution d'un contrat qui vise la préparation des plans d'aménagement de la future plage urbaine au parc Daniel Johnson à Granby. Rappelons que la création d'une plage urbaine figurait parmi les engagements électoraux de la mairesse Julie Bourdon lors de sa plus récente campagne. En entrevue hier, Mme Bourdon a précisé que cette plage sera d'abord conçue comme un espace de détente et de relaxation plutôt que comme un lieu de baignade, du moins à court et moyen terme.
6: Autant pour les citoyens, citoyennes de Granby que pour les gens qui viennent de l'extérieur, ça pourrait être un attrait majeur, un peu comme dans différentes villes, un endroit où relaxer, un endroit où venir en famille, où venir profiter, avoir un visuel sur le lac. On sait comment ça peut calmer les gens. On le voit que ça soit à Sorel, que ça soit ce qui a été fait à Québec aussi au pourtour du fleuve, au niveau de la promenade Champlain. On s'entend, ça sera pas la même ampleur, mais ça vient bonifier grandement le paysage de Granby.
4: Alors, la mairesse souligne également qu'il ne s'agit pas d'un projet là, qui va voir le jour d'ici la fin 2027. Il y a encore plusieurs étapes qui restent à franchir avant sa réalisation, bien qu'une préautorisation du ministère de l'Environnement ait déjà été obtenue. Pour une quatrième année consécutive, le projet Bio Locaux des Cantons revient en Estrie afin de démontrer qu'il est possible de manger local, même pendant la saison froide. C'était lancé en 2023, initiative qui mise sur l'approvisionnement de proximité et le soutien aux fermes biologiques de la région. Porté par le réseau des fermiers et fermières de famille, le projet rassemble cette année une quinzaine de producteurs et productrices certifiés biologiques là, qui vont unir leurs récoltes et leur savoir-faire pour offrir des paniers composés d'aliments de saison et de produits de terroir, offerts sous forme d'abonnement de la mi-novembre au début mai. Ces paniers hivernaux ont séduit plus de 700 personnes en Estrie au cours des éditions précédentes. Là. Alors, pour cette quatrième édition, les abonnés pourront récupérer leur panier dans l'un des 22 points de livraison qui sont répartis dans la région, notamment à Bromont, Sutton, Magog, Eastman, Lac-Mégantic, Cowansville, Granby et Bedford, entre mi-novembre, je le rappelle, et la fin mai. Et la participation au vote par anticipation varie de considérablement, oui, d'une circonscription à l'autre en Estrie. Écoutez, à Granby, c'est plus de 22% des électeurs qui ont déjà voté. Un résultat sous la moyenne québécoise des 23,5%. La mobilisation est nettement plus forte dans Bro-Missisquoi où le taux atteint 27,3%. Et puis, à l'inverse, Daniel Johnson affiche le taux le plus faible de la région à 18%, tandis qu'Iberville atteint 22%. Voilà pour l'essentiel de l'info à cette heure-ci. Détails, autres nouvelles, m105.ca.
5: Fait qu'on y va. play-by-play. Les arbitres ce soir. Non, c'est pas vrai. Le Canadien l'emporte 3-2 en levée de rideau hier face aux Maple Leafs à Toronto. Hey, j'ai regardé la cérémonie d'ouverture des Leafs au complet hier, là, parce que je l'écoutais à Sportsnet. Là. On est hot à Montréal. On va se le dire. Là. Oh, oui. On fait ça en grand, nous autres. Là. Hey, c'était plate.
4: C'est ce que j'ai entendu dire.
5: C'était vraiment pas hot. Josh Anderson, Zachary Bolduc et Alexandre Carrier ont été les marqueurs pour le Canadien. Jakub Dobesch a été solide. Il a réalisé 26 arrêts. Il y en a une couple qui vont peut-être se retrouver dans les jeux de la semaine, d'ailleurs. Le seul à l'avoir déjoué, c'est William Nylander qui a marqué les deux buts des Leafs. Le Canadien qui jouera son prochain match samedi. On va aller visiter Sidney Crosby et les Pingouins à Pittsburgh. Et au tennis, Aluminium de Chine, Félix Auger-Aliassime n'aura fait que passer. Il a été éliminé au premier tour par Karel Khachanov, celui qui l'avait éliminé là, lors du US Open. Félix qui a perdu en deux manches et il a dit qu'il ne voulait plus revoir Khachanov du restant de la saison.
3: C'est
5: compliqué pour Félix.
3: Alors, je vous le disais tantôt, c'est la Journée nationale de la vérité et de la réconciliation aujourd'hui, à la mémoire des milliers d'enfants autochtones qui ont été contraints de fréquenter des internats au Canada. Et il y a un nouvel ouvrage numérique qui s'appelle Art, vérité et réconciliation qui explore la manière dont des générations d'artistes autochtones ont réagi au système des pensionnats et à son héritage. L'ouvrage est publié par l'Institut de l'art canadien, signé par le conservateur et artiste écrit Gérald McMaster. On parle de 70 œuvres, des dessins d'enfants qui ont fréquenté des pensionnats, des créations de survivants et de leurs descendants. Alors, c'est lancé à l'occasion de cette journée toute spéciale. Prévision météo pour aujourd'hui. On devrait avoir des percées de soleil. Et imaginez-vous donc que ça va quand même monter jusqu'à 18 degrés aujourd'hui.
5: T'as-tu vu le maximum demain?
3: Oui, demain, un maximum à 25 degrés.
5: Ben oui.
3: On est largement au-dessus des normales de saison qui seraient à 13 degrés normalement. Et on commence actuellement la journée avec 9 degrés et Darren Vaudreuil, mauvais garçon, 6h07. On a fait une salutation déjà, mais si vous voulez qu'on vous salue, vous, texto 450-900-105, ça va nous faire un immense plaisir.

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3: Ça a l'air que ça tourne à Waterloo.
4: Oui, la Voix de l'Est nous apprend ce matin que des caméras sont installées là-bas et pour cause, le réalisateur Colin Nixon, originaire de Cowansville, tourne son premier long-métrage qui s'appelle Kiki. Le film raconte le parcours d'une adolescente en difficulté scolaire et vise à mettre en lumière les réalités des jeunes qui ne cadrent pas dans le système traditionnel. La sortie du film est envisagée pour la fin 2027 ou encore le début de 2028.
3: Une tournée pour un chanteur fort sympathique qu'on aime bien ici parce qu'il est passé au festival, c'est Damien Robitaille.
4: Ensuite, sa tournée ultraviolet à travers le pays en solo après une série de spectacles avec son groupe. La tournée coup de cœur francophone va le mener. Il manquait une lettre.
3: Volmetté.
4: Oui, je sais pas, le T et le N, c'est mélangé.
3: Fait de la conjugaison ce matin.
4: Oui, donc en Alberta, en Colombie-Britannique, et il s'en vient même chez nous, si vous voulez le voir. Il va être, j'essaie de voir où est-ce qu'il va être, à la Maison de la culture de Waterloo ce samedi.
3: Il est tout seul avec tous ses instruments?
4: Je crois que oui.
3: Ah, ça, c'est
4: je
3: malade.
4: Je ne me trompe pas.
3: Restons dans le calendrier, Marie-Ève.
4: Oui, on va commencer avec Au Palace pour deux soirs. Il y a ce jeudi et ce vendredi.
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4: Christian Marc Gendron. Sinon, si vous allez à Bromont, à l'espace culturel Saint-Jean, c'est Jazz en fleurs. Jazz en fleurs, c'est deux personnes. Des compositions de Marie-Jeanne et de Jean-Félix. Et sinon, toujours ce jeudi, Guylaine Tanguay du côté de Farnham à l'école Jean-Jacques Bertrand. Alors déjà, ça commence très bien pour les activités que vous pouvez faire dans la région. On va se parler dans les prochaines minutes du taux d'absentéisme qui serait en forte hausse. Dans quel département? On vous le dira dans les prochaines minutes. Et protection de la nature, il y a des sous qui auraient peut-être... on est à la recherche de certains sous, on va dire ça comme ça. Les Frères à cheval nous chantent « Mon voisin » pour commencer votre mercredi. On va tourner la page du calendrier. Demain, on est le 30 septembre aujourd'hui.

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3: La semaine dernière, c'était la semaine du personnel de soutien dans les établissements scolaires. Et là, ce matin, tu nous apprends que le taux d'absentéisme de ce personnel est en hausse.
4: Oui, c'est même important là, dans les 5 dernières années. C'est ce qu'on a obtenu là, des documents d'accès à l'information fournis par le ministère de l'Éducation. Là, quand on parle de personnel de soutien, on parle des éducatrices en service de garde, les techniciens en éducation spécialisée, ce qu'on appelle les TES. Si vous avez des enfants à l'école, vous entendez parler de TES. Les aides à la classe, le personnel administratif comme les secrétaires d'école, les employés responsables de l'entretien, tu sais, comme les concierges par exemple, tout ça. Ça englobe tout ce monde-là, OK? On dit que c'est hallucinant. Quand on regarde aussi les données de la CNESST, on dit que ça a doublé. Dans les personnels de soutien notamment. La hausse d'absentéisme dépasse la croissance des effectifs qui est de 11%. C'est beaucoup et on se rend compte, selon certains syndicats qui ont été consultés, comme la CSQ notamment, ça arrive encore de plus en plus tôt dans l'année. T'sais, avant, c'était plus tard. Maintenant, c'est même avant Noël. On se rend compte qu'il y en a qui tombent en congé de maladie. Vous allez me dire, mais qu'est-ce qui se passe? Pourquoi? Pourquoi? Ben, on a de plus en plus d'enfants qui ont des problèmes, des gros problèmes de comportement, de violence, d'opposition, de troubles de l'envahissement du comportement. Et malheureusement, ces enfants-là n'ont pas les services qui devraient leur être accordés pour les aider à mieux vivre en société et à l'école. Et ça fait comme un exemple qu'on a dans... ça, c'est sur Radio-Canada. Là, vous pouvez lire ça ce matin. Il y a un exemple d'une dame en service de garde qui ne travaille pas en ce moment parce qu'elle est en congé de maladie, elle n'a pas le droit de parler. Fait que c'est un cas fictif, là, le nom fictif qu'on a donné. Ça fait 20 ans qu'elle est dans le milieu scolaire. Puis là, au printemps dernier, elle a dit non à un élève qui n'a pas pris le nom. Mmh. Et il a lancé un bloc de glace sur la tête, puis elle a fini à l'hôpital.
5: Wow.
4: Sortie en ambulance. Mmh. Et on parle d'une entorse cervico-dorsale puis une commotion cérébrale. C'est un exemple parmi tant d'autres. Alors moi, ce matin, je veux saluer tous ces gens-là. Parce qu'ils sont hyper importants dans les écoles. Moi, j'ai marié une prof, là.
5: Mm-hmm.
4: Je sais que ces gens-là sont importants.
5: Ben oui.
4: Et puis, je sais que c'est pas facile, là, ce qu'ils font. Alors, merci d'être là. Mm-hmm. Vous êtes importants, puis on l'apprécie beaucoup.
3: On vous lève notre café, ça.
4: Exactement.
3: Autre chose qui retient l'attention, protection de la nature. Ouais. On se pose la question, où sont passés les 100 millions du fédéral, Stéphane?
5: Ouais, c'est une enquête de la presse qui révèle que 100 millions de dollars accordés par Ottawa, là, au Québec, pour justement bonifier la protection de la nature, ben, ça aurait finalement pas servi à ajouter de nouveaux investissements environnementaux. Québec aurait plutôt utilisé cet argent là, pour remplacer une partie de ses propres dépenses qui étaient déjà prévues. L'accord donc Canada-Québec sur la nature, ça a été annoncé en mars 2025, ça prévoit des fonds fédéraux qui permettent, entre autres, de soutenir des nouveaux projets de conservation. Sauf que, selon plusieurs sources citées par la presse, le ministère québécois des Finances aurait plutôt comptabilisé les sommes fédérales comme du remboursement de dépenses provinciales. Alors, c'est une décision qui a des conséquences concrètes. On parle, entre autres, exemple à Laval, là, par exemple, un projet d'agrandissement. Depuis 2019, on attend cet argent. On pensait que c'était acquis et non, cet argent n'est pas arrivé. On l'a mis ailleurs. L'entente qui prévoyait également 30 millions de dollars spécifiquement destinés à des initiatives de conservation proposées par les communautés autochtones, ben ils l'ont pas eu, cet argent-là. Ben ils l'ont pas eu. Ils ont eu 30 millions sur 60 millions à la base. C'était déjà attendu. Maintenant, des investissements qui sont moins élevés. Le plan nature qui devait compter 650 millions de dollars. Ce qu'on veut faire, c'est d'atteindre la protection de 30 % d'ici 2030, 30 % du territoire québécois. Là, on n'est vraiment pas dedans. Donc, le cœur du problème, c'est pas que les 100 millions ont disparu, mais c'est plutôt que Québec les aurait utilisés pour remplacer des dépenses provinciales qui étaient déjà prévues, alors qu'Ottawa et certains fonctionnaires là, considéraient que cet argent devait permettre d'en faire davantage. Donc, c'est un article à lire dans la presse ce matin. Ça m'a fait sursauter un tout petit peu là, de savoir que cet argent-là ne va pas à la bonne place.
3: Merci beaucoup, Stéphane. Jérôme Couture, c'est-tu lui qui s'en vient dans les prochaines minutes? Oui, il s'en vient nous chanter « Comme on attend le printemps ».
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1: 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Mais c'est comme s'ils savaient plus quoi faire, tu sais. Il y avait pas de solution, alors que, tu sais, je leur disais, ben, mettez-le dans un petit coin tranquille, tu sais. Maintenant, les enseignantes mettent souvent des sofas, ils mettent souvent ils adaptent leur classe. C'est ça, il y avait pas de plan. J'aurais, tu sais, là, j'étais comme, là, vous pouvez plus m'appeler à chaque jour ou appeler le papa. On pourra pas à chaque jour venir le chercher. Il pourra pas manquer chaque jour de l'école.
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0: début de journée en ce mercredi 30 septembre, 6h27. Les infos M105 suivent dans un instant avec Stéphane.
1: Oui, on célèbre aujourd'hui la Journée nationale de la vérité et de la réconciliation.
2: Prendre soin de notre monde, de la musique à nos oreilles.
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6: Bon mercredi, les 6h30, on a 11 degrés pour les infos, Stéphane. Oui. Journée nationale de la vérité et de la réconciliation, c'est aujourd'hui.
7: Ben oui, c'est pour la 5e année consécutive, donc c'est une journée qui rend hommage aux survivants des pensionnats pour enfants autochtones et à ceux qui ne sont jamais rentrés chez eux. Pardon. Alors, CBC, Radio-Canada, APTN et le Centre national pour la vérité et la réconciliation organisent donc leur événement annuel. Se souvenir des enfants, ça se passe sur la colline du Parlement. Tu disais un peu plus tôt, on peut porter le orange en soutien, ben, si on peut pas se déplacer, bien sûr. Et au cours de cette cérémonie, des survivants, des pensionnats, des aînés, des dirigeants autochtones vont prendre la parole. Les participants qui sont invités donc à apporter une paire de chaussures d'enfants et à déposer devant la scène afin de rendre hommage aux enfants qui ont fréquenté ces pensionnats. Alors que les partis sont dans la dernière ligne droite de la campagne, les chefs ont commencé à cibler certaines tranches de l'électorat afin de les inviter à se ranger derrière eux hier. La chef de la coalition Avenir Québec, Christine Fréchette, mise sur les indécis dans l'espoir que sa formation évite la disparition le soir du 5 octobre. La porte-parole de Québec solidaire, Huba Gazal, a pour sa part courtisé les jeunes en présentant son parti comme celui qui va défendre la social-démocratie contre l'austérité. Le chef du Parti québécois, Paul Saint-Pierre Plamondon, lui, s'est retrouvé à expliquer encore une fois sa position sur l'avenir de Santé Québec qu'il veut, non pas radier ou enlever au grand complet, mais du moins, il veut trancher dedans. Il y a le chef libéral Charles Milliard, lui, qui s'est avancé sur la question de la laïcité de l'État, s'engageant à maintenir la loi 94 qui interdit le port des signes religieux chez le personnel dans les écoles, entre autres. Et le chef du Parti conservateur, Éric Duhaime, lui, a présenté ses propositions en matière de justice et sécurité publique. Ça se poursuit aujourd'hui pour la 35e journée. Et un nouvel organisme a vu le jour à Bromont avec objectif de créer des liens, de briser l'isolement chez les hommes. Ça s'appelle Shed Œuvre Bromont. C'est inspiré du mouvement australien, le Men's Sheds, qui propose aux hommes, notamment aux retraités, de se retrouver autour d'activités comme la marche, le vélo ou encore des projets manuels. Une vingtaine de personnes participent déjà à la mise sur pied de cet organisme. Et selon l'un des membres fondateurs, il s'appelle Jean-François Pinel, ce serait le premier groupe francophone de ce mouvement.
8: Il y en a plusieurs, mais la première shed francophone, non seulement au Québec, mais au monde, c'est la shed de Bromont, chef-d'œuvre Bromont. Fait que ça, c'est une particularité qu'on a ici à Bromont. Là. On est la première, mais on n'est sûrement pas la dernière. On a une page Facebook, chef-d'œuvre Bromont. On a beaucoup d'informations, puis sur cette page-là, vous allez avoir notre adresse de courriel et comment nous rejoindre, notre adresse aussi, où est-ce qu'on se rencontre en général.
7: Alors oui, vous l'avez entendu, si vous êtes intéressé, vous pouvez obtenir plus d'informations sur la page Facebook de Chedeuve Bromont. Voilà pour les infos, détails. Autre nouvelle, m105.ca.
5: Bon, c'est bien parti pour le Canadien. On a défait les Maple Leafs de Toronto 3-2 hier à Toronto en levée de rideau. Josh Anderson, Jack Bolduc et Alexandre Carrion ont été les marqueurs pour le tricolore. Jakob Dobesch a été solide, même s'il a donné un but sur le deuxième tir du match à William Nylander. Reste qu'après, il a été extrêmement solide. Il y a peut-être des arrêts que vous allez revoir dans les jeux de la semaine. Nylander a été le marqueur des deux buts des Maple Leafs. 26 arrêts pour Jakob Dobesch. Le Canadien, donc, qui débute sa saison du bon pied. Le deuxième match de la saison aura lieu samedi. On visitera les Pingouins à Pittsburgh.
7: Et puis, ça sent la coupe.
5: Ah, calme-toi. Au tennis, Omnium de Chine. Félix Auger-Aliassime a été éliminé dès le premier tour contre sa bête noire, le Russe Karel Khachanov, qui l'avait déjà éliminé au US Open. Khachanov l'a battu en deux manches. C'est déjà terminé. Monsieur Auger-Aliassime, qui n'était pas content, il ne veut plus jouer contre Khachanov cette année.
7: C'est sa bête noire, tu l'as dit.
5: Ben, c'est ça.
6: Il y a du soleil prévu aujourd'hui. De la chaleur, ça va monter jusqu'à 18 degrés. Ce soir, cette nuit, ciel dégagé avec un minimum de 10. On a 11 à Granby, 12 à Cowansville.

0: Vous connaissez la vache qui rit, n'est-ce pas?
1: Oui.
0: Le fromage, la vache rouge qui sourit avec des boucles d'oreilles. Mais semble-t-il qu'aux États-Unis, sur les emballages, la vache qui rit ne rit plus.
1: Ben oui.
0: On va s'en reparler de ça.
1: Je vais vous expliquer pourquoi.
0: Je vais essayer parce qu'on n'a pas la véritable raison. Je vais déjà vous le dire. Et on va parler du marathon de Berlin. Courir un marathon, déjà en partant, soyons honnêtes, c'est déjà un exploit en soi, peu importe le résultat. Mais imaginez si vous le courez sans des espadrilles.
1: Moi, j'avais vu aussi... C'est pas toi qui nous avais parlé du gars qui avait couru ça avec un frigidaire sur le dos?
0: Oui.
1: Du monde fou un peu.
0: Ouais, attends, là. Il a quand même battu un record du monde avec...
1: Ouais, on s'en reparle.

0: Le spectacle qui s'appelle Pour une autre histoire d'un soir, qui met notamment en vedette Marie-Denise Pelletier. Sachez que ça a été reporté au Palace de Granby pour le 17 janvier 2027. Sinon, ben, y a plein d'autres dates où est-ce que vous pouvez aller les voir. Québec, Sherbrooke, Brossard, Terrebonne, Longueuil, Montréal. Vous n'avez qu'à faire une petite recherche pour voir tout ça. Ce matin, tu voulais nous parler de...
1: On va aller aux États-Unis pour commencer. Okay, on va parler de la vache qui rit parce qu'elle ne rit plus aux États-Unis. Elle a plus de fun, la vache qui rit. Vous savez que ça fait plus que 100 ans que ça existe. Hein? C'est né en 1921, cette marque-là en France. On s'est installé dans les années 70 aux États-Unis et s'est vendu sous la marque de Laughing Cow. Hein, la vache qui rit, on l'a carrément... les Français aiment ça, traduire mot à mot et tout ça. Bon, puis habituellement, quand vous allez dans les supermarchés américains, l'emballage est fait comme le nôtre, là, avec la vache rouge qui rit, avec elle a des boucles d'oreilles, avec les... C'est comme des paquets de fromage de la vache qui rit qu'elle a comme boucles d'oreilles. Sauf qu'elle a répu depuis quelques jours sur les emballages. Et sur les... Il y a d'ailleurs un mot écrit « We need to talk ». Mm-hmm. On devrait parler. Et sur les réseaux sociaux, il y a eu plein de publications énigmatiques. Et même que dans une de ces publications-là, c'est une vidéo où on voit la vache, les fameuses boucles d'oreilles dessus, là, c'est écrit « Not the laughing cow ». Elle n'est pas contente, la vache.
0: Oui, puis on la voit aussi dans un café, toute seule.
1: Oui.
0: Elle a de la peine.
1: C'est ça. Alors, on pense évidemment que c'est une grosse campagne de marketing là, qui a été lancée. Puis, il y a eu des... quand même, la marque a lancé des... Je ne vais pas dire un communiqué, là, mais a dit des choses. Comme la vache qui rit nous rappelle depuis plus de 100 ans de ne pas prendre la vie trop au sérieux. Alors, quand elle devient soudainement sérieuse, on fait attention. Ce qui l'a finalement touché mérite d'être raconté. Nous la laisserons s'expliquer quand elle sera prête. Moi, je pense que ça a rapport avec les fameux tarifs de M. Trump. On verra.
0: Ah, ben ça reste à voir.
1: Parlons de ce Russe qui s'appelle Iskander Yadgarov. Il a couru le marathon de Berlin en 2h30:03 dimanche passé. 305e sur 60 000 qui était au départ. Quand même pas si pire.
0: Mm-hmm.
1: Sauf que le gars a fait ça avec des crocs dans les pieds.
0: OK, je pensais que c'était nu-pied.
1: Non. Mais il a couru avec des crocs dans les pieds. Il a couru les 42,2 km là-dedans. Il s'allait qu'il avait mal aux pieds quand il a eu fini en revenant. Et savez-vous quoi? C'est un nouveau record du monde le marathon qui a été couru le plus vite en crocs.
0: Mais la question, c'est pourquoi tu choisis de faire ça?
1: Je sais pas.
2: Parce qu'il en veut à vie. Il va avoir une belle commandite là-dessus.
0: Tu penses?
1: Ben, écoute, il a couru une vitesse moyenne de 16,87 km/h. C'est vite, ça?
2: Ben, c'est vite.
1: Puis il a fini 305e sur 60 000. Qui, soit dit en passant, avait des souliers comme il faut.
0: Moi, je suis pas une grande fan de crocs. Fait que j'en aurais à vie, je serais pas très heureuse. Je serais malheureuse.
1: Écoute, ceux qui ont ça dans les pieds, là, moi, Alice, en voulait donc, là, Anna, là, Star, mais la majorité des gens qui ont ça nous disent que c'est confortable. Moi, je les ai jamais essayés. Fait que je sais pas. Je ne peux pas me prononcer. Mais les gens qui en ont, ils disent qu'ils sont bien, bien confus là-dedans.
0: Ben, je salue les gens qui ont des crocs ce matin.
1: Ils sont nombreux.
0: Puis vous n'êtes pas obligés d'aller faire un marathon avec vos crocs. Il n'y a pas de problème.
1: Non.
0: 10 octobre prochain, si vous voulez le voir, il s'en vient à Saint-Hyacinthe, vraiment pas loin. Il s'appelle Ludovic Bourgeois avec Jamais s'oublier. Et après, on vous parle de ce projet de plage urbaine à Granby. Bon réveil avec l'équipe d'M105 le matin.

0: 7h45, pour commencer votre journée avec toute l'équipe d'M105.
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0: C'est le retour de ce projet de plage urbaine dans la région.
3: Oui, vous vous souvenez, Mme Bourdon, en campagne électorale, avait évoqué ce projet-là de faire une plage urbaine au parc Daniel Johnson sur le bord du lac Boivin. Puis là, elle s'inspirait de projets qui se sont faits ailleurs, notamment à Québec, dans le quartier en bas, là, proche de... C'est dans le bas de la ville, là, en bas de la côte. Là, c'est Sillery, dans ce coin-là, je pense que ça s'appelle. Oui. Bon, dans ce coin-là. Il y en a une à Sorel aussi. Puis on s'est dit, ben pourquoi pas? Pour attirer les gens, pour attirer plus de gens ici, peut-être aussi permettre aux gens de relaxer et tout ça. Au début même, elle avait même évoqué la possibilité de baignade dans le lac Boivin. Ben là, on a franchi un pas de plus hier au conseil municipal, alors qu'on a annoncé là, qu'il y a un contrat qui a été octroyé à la firme d'architecture de paysage Rousseau-Lefebvre Incorporé, qui était le plus bas soumissionnaire conforme là, parmi 6 offres qu'on a reçues, là, pour justement commencer à préparer les plans de cette petite plage qui sera sur la pointe sud du parc Daniel Johnson. Bon, on n'est pas encore rendu au parc. On devrait avoir ça d'ici 2 ans, là, cette plage-là. Ouais, on parle pas de baignade pour l'instant. C'est pas impossible que ça arrive à un moment donné. Évidemment, il va falloir jaser avec le ministère de l'Environnement là-dessus parce qu'il y a de la végétation qu'il va falloir enlever. Mais l'idée, c'est de faire un peu comme c'est ce que les villes j'ai nommées ont fait. Et j'avoue, les photos sont superbes. À Québec, c'est beau ce qu'ils ont fait. C'est très, très beau sur le bord du fleuve Saint-Laurent. Alors, on verra vers quoi on s'en va, mais faut aussi s'assurer que la qualité de l'eau, pour l'instant, semble-t-il, avec les données qu'on a, la qualité de l'eau serait bonne pour la baignade. Alors, ce sont, disons que c'est le lancement du projet, on avance tranquillement. Vous avez les détails dans notre section nouvelle du M105.ca.
0: On a notre balado, tout nouveau balado qui est commencé depuis quelques semaines, qui met en vedette des femmes de la Féance notamment. Puis dans les prochaines minutes, on va avoir pour vous un extrait de ce balado. Restez avec nous en musique. On aura aussi, là j'essaie de voir qu'est-ce qui s'en vient parce qu'on a tellement de bonne musique. C'est demandé par texto 450-900-1005. Claudia Bouvette avec Amour Écran.
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0: Ça s'appelle Amour Écran. C'est une artiste de chez nous qui était là pour le lancement de l'été officiel avec l'équipe d'M105. Claudia Bouvette pour commencer votre journée. À M105, comme je vous le disais dans notre section balado, on a une grande offre. La Féasse, femme d'action, histoire d'impact, c'en est un super intéressant qui met en vedette cette association féministe d'éducation et d'action sociale qui célèbre ses 60 ans et qui porte plusieurs dossiers. Dans l'extrait qu'on vous présente ce matin, l'aide médicale à mourir était l'un des projets proposés il y a longtemps par les membres de la FEAS. Alors, une belle anecdote à ce sujet dans l'extrait à écouter.
1: Il y a trois membres de la FEAS qui ont décidé, ils ont pensé que l'aide médicale à mourir, mourir dans la dignité, ce serait un sujet à travailler. Alors, elles arrivent à la rencontre. On avait toujours M. le curé dans ce temps-là qui venait nous faire sa petite prière pour fasse des belles rencontres. Une des dames qui avait travaillé sur le projet, ce soir, M. le curé, on va travailler sur le projet Aide à mourir. Oh! M. le curé n'est jamais revenu nous voir.
2: Non.
3: Il n'était pas trop d'accord, là.
1: Il n'était pas d'accord parce qu'on n'a pas le droit de s'enlever la vie. Mais quand on regarde aujourd'hui, tout ce que ça l'a apporté, autant au niveau de la personne, de toutes les personnes qui travaillent à être dans un... qui sont malades, qui se sentent dévalorisés, qui endurent des maladies, qui ont vraiment du mal, et tous ceux qui les accompagnent aussi. Aujourd'hui, avec la nouvelle médication et tout ça, c'est que les cheminements depuis les années 2000, ça l'a beaucoup de dossiers ont été acheminés au niveau du gouvernement pour vraiment faire une avancée prestigieuse à ce niveau-là. Les médicaments qui sont administrés, merci à nos personnes, pour les aider à partir en dignité, c'est vraiment la différence qu'autrefois.
0: Alors, si vous voulez écouter le balado complet sur la FEAS, vous allez dans la section balado de notre site web m105.ca. Ça, c'était juste une petite bouchée ce matin. Parlant de petite bouchée, avec le projet de plage publique à Granby, on en parle depuis un petit moment. Là, on y revient ce matin, on en rêve. Mais mettons, là, quand on parle de plage, si vous pouviez être téléporté n'importe où ce matin, ce serait à quel endroit? Puis toi, Martin, t'aimerais ça t'en aller au show, justement?
4: Ah, mon Dieu, m'écraser sur le bord de la mer, rien faire. À rien faire.
5: T'irais où? C'est vaste, la mer.
4: Écoute, oui, c'est vaste. Les Caraïbes, c'est très beau. Les Fidji, ça a l'air très beau.
0: Ouais.
4: Moi, je pense les Fidji. Moi, je vais choisir les Fidji le matin.
0: OK, parfait.
5: Ah, ouais?
0: On va attendre vos réponses sur nos différentes plateformes. On va revenir avec nos réponses, Stéphane et Marie-Ève. On va aller vers les informations, Stéphane, avant.
5: Oui, il sera question du vote de participation, de vote par anticipation. Là, ça varie en Estrie là, d'une circonscription à l'autre.
6: Tu vas adorer ce qui s'en vient. Promis.

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2: Il est 7 heures précises, on a 11 degrés. C'est le moment de s'informer avec Stéphane alors que vous êtes en train de déjeuner. On va se parler de vote par anticipation. Brome Missisquoi se démarque.
3: Oui, la participation à ce vote par anticipation qui avait lieu dimanche et lundi là, varie d'une circonscription à l'autre en Estrie. À Green Bay, par exemple, un peu plus de 22% des électeurs ont déjà voté. C'est 13 100 personnes environ. Résultat sous la moyenne québécoise qui s'établit à 23,5%. La mobilisation est beaucoup plus forte dans Brome-Missisquoi. On a atteint 27,3%, tandis que Daniel Johnson affiche le taux le plus faible de la région à 18,2%. Maintenant, une belle reconnaissance pour l'entreprise MICEP Ferme de Champignons de Granby et le IGA Extra Saint-Pierre. C'est le duo qui est finaliste pour le prix du produit régional de l'année après avoir participé cet été au concours Les Aliments du Québec dans mon panier. Là. Pendant 3 semaines en août, les champignons cultivés par MICEP à Granby ont été mis en vedette au IGA Saint-Pierre. L'initiative qui avait d'ailleurs obtenu la 4e place au Québec, rien de moins là pour le prix coup de cœur du public grâce au vote des consommateurs. MICEP souligne maintenant l'appui du IGA Saint-Pierre dans la mise en valeur de ses produits locaux. Le gagnant donc sera connu lors du gala de l'Association des détaillants en alimentation du Québec le 13 novembre prochain. Et pour la 5e année consécutive, les Canadiens vont célèbrent aujourd'hui la Journée nationale de la vérité et de la réconciliation. C'est une journée qui rend hommage aux survivants des pensionnats là, pour enfants autochtones et à ceux qui ne sont jamais rentrés chez eux. Il y aura une cérémonie aujourd'hui, un événement annuel, Se souvenir des enfants. Ça se passe sur la colline du Parlement. Et au cours de cette cérémonie, des survivants, des pensionnats, des aînés, des dirigeants autochtones vont prendre la parole. Peut-être dire que les participants sont invités à porter une paire de chaussures d'enfants et à déposer là, devant la scène afin de rendre hommage aux enfants qui ont fréquenté les pensionnats. Voilà pour l'essentiel de l'info. Détail, autre nouvelle, c'est m105.ca.
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5: Allons-y avec le début de saison du Canadien. Hier, on visitait les Maple Leafs de Toronto. Le Canadien qui s'est bien défendu, une victoire de 3-2 grâce à des buts de Josh Anderson, Zach Bolduc et Alex Carrier. Et surtout aussi grâce à Jakob Dobesch qui a été très solide dans cette victoire. Il a réalisé 26 arrêts. Les deux buts qui ont été marqués contre lui ont été l'œuvre de William Nylander. Le Canadien débute donc sa saison du bon pied avec une victoire en temps réglementaire. Le Canadien qui joue samedi son prochain match face aux Penguins à Pittsburgh. Et puis au tennis, à l'Omnium de Chine, Félix Auger-Aliassime a été éliminé dès le premier tour par sa bête noire, Karel Khachanov, qui l'a éliminé donc en 2 manches. Khachanov qui avait fait la même chose du côté du US Open. Et Félix espère ne plus avoir à le croiser d'ici la fin de la saison, Karel Khachanov. On dirait des fois, ça va bien contre tout le monde, puis là, t'arrives contre un, il y en a un, là, t'es pas capable. Là, ouais. Ben, Khachanov, cette année, pour Félix, c'est exactement ça.
2: On peut regarder les spectacles à voir dans la région. On commence ça ce jeudi au Palace. Pour 2 soirs, c'est Christian-Marc Gendron, donc jeudi et vendredi. À l'Espace culturel Saint-John, Jazz en fleurs, ce sont des compositions des artistes Marie-Jeanne et Jean-Félix. Et Guylaine Tanguay sera à Farnham, à l'école Jean-Jacques Bertrand. Vendredi, à l'église Emmanuel, c'est Angélique Francis et Obi Tenbetrave, c'est Pelche. Samedi, à la Maison de la culture de Waterloo, c'est Damien Robitaille qui poursuit sa tournée. À l'Espace culturel, c'est State of Mind Blues Band, Forever King à l'église Emmanuel, Martha Rainwright au Beat and Betrave et au Palace avec Joël Legendre, c'est le spectacle C'est quoi ta toune? Et on termine dimanche à l'Espace culturel avec la mystérieuse fête des voisins. Aujourd'hui, on vous l'a dit un peu plus tôt, mais c'est une journée où est-ce qu'il va faire beau. Ça va quand même monter jusqu'à 18 degrés avec ce soir, cette nuit, un ciel dégagé, un minimum de 10. 11 degrés, c'est ce qu'on a actuellement pour commencer la journée à Granby. Même chose si vous êtes du côté de Bromont.
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2: tu peux te téléporter n'importe où ce matin, ce serait à quel endroit, Stéphane?
3: Képos.
2: C'est où ça, Képos?
3: C'est pour Avida. C'est exactement Costa Rica. Et garde, j'ai même mis mes bas Pura Vida ce matin.
2: Ah oui, avec un petit paresseux dessus.
3: Voilà. Alors, c'est exactement là que j'irai même finir mes jours, je te dirais.
2: Mon Dieu, OK.
3: Ah ouais. Ah ouais.
2: Salutations à Isabelle qui nous a déjà écrit à mon chalet sur notre page Facebook La Gang M105.
3: Toi?
2: Je vais le dire tantôt. Je vous ramène là-dessus dans les prochaines minutes. Parce que là, je vais vous présenter cette chanson qui est née d'une mélodie de l'artiste qui s'est réveillé en fredonnant ça. Il avait 21 ans, mais c'est quelques années plus tard qu'il l'a offert. Ça, c'était supposé être un interlude musical sur l'album. Finalement, c'est devenu une chanson à part entière. Omi avec Cheerleader à 7h05.

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1: Ça tourne un film à Waterloo.
2: Oui, c'est la Voix de l'Est qui nous apprend que des caméras sont installées pour le réalisateur Colin Nixon, qui est originaire de Cowansville et qui tourne son premier long métrage qui s'appelle Kiki, qui raconte le parcours d'une adolescente en difficulté scolaire et qui vise à mettre en lumière les réalités des jeunes qui ne cadrent pas dans le système traditionnel. Alors, la sortie du film, ça devrait sortir pour fin 2027 ou début 2028.
1: Games of Thrones, le film s'en vient.
2: Êtes-vous des fans?
1: Il faudrait que je parte au début, j'ai rien écouté. Je sais c'est quoi, mais j'ai pas écouté.
2: Alors, on a dévoilé la date de sortie du film qui découle de l'univers fantastique en juin 2029. C'est là où est-ce que ça va sortir et l'action du film va se dérouler quelques centaines d'années avant les événements vus dans les 8 saisons,
1: ouais,
2: t'en as quand même pas mal à t'en taper. 8 saisons de cette populaire série de HBO. L'identité d'aucun acteur n'a pour le moment été dévoilée.
1: Et là, moi, je pensais que Sean Combs, alias P. Diddy, Diddy, Puff Daddy, name it, là, il a changé de nom souvent. Je pensais qu'il était en prison, lui. Il vit une vie de rêve, ça a l'air.
2: Il vit une vie de rêve. Il est condamné à 4 ans de réclusion. Il est derrière les barreaux. Ça, t'as tout à fait raison là-dessus. Mais des sources au sein de la prison dans laquelle il est incarcéré racontent qu'il dépense des milliers de dollars par mois pour maintenir son train de vie luxueux. Rappelons-nous qu'il est condamné quand même pour incitation à la prostitution. Puis on avait vu des vidéos assez...
1: Le documentaire sur Netflix qui a été produit par 50 Cent est assez, c'est assez hard.
2: C'est ça. Vous allez voir que c'est pas quelqu'un de gentil.
1: Pas du tout.
2: Et là, on dit qu'il paye ses co-détenus qui sont à son service. Les rémunérations vont directement dans leur compte pénitentiaire.

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1: La

0: Roxane Bruno, une bouteille à la mer. On veut savoir aujourd'hui si vous pouviez vous téléporter n'importe où, ce serait où. Je salue Jean-Loup qui dit n'importe où, mais chaleur minimum 20 degrés, la mer et surtout des gens sympas. Après réflexion, ça fait longtemps que je ne suis pas allée en Italie. Je pense que j'irai là-bas.
1: Ah oui, notre patron qui t'a donné envie?
0: Même pas, non.
1: Ça fait deux semaines, il a passé deux semaines là-bas, lui.
0: Oui, j'essayais de réfléchir à un endroit que j'avais bien aimé. Puis j'irais particulièrement à San Gimignano, okay. Qui est vraiment un petit village, on dirait justement qu'on est dans Games of Thrones. Puis j'avais bien aimé ça, ce petit village.
2: Hey, ça me donne le goût d'aller à San Pellegrino.
0: Bon, ça y est.
1: T'as soif?
0: On est ailleurs.
1: Il y a soif.
2: Tout ce qu'on doit savoir.
0: Vas-y.
3: Sincère.
1: Ce matin.
0: Oh, on va aller regarder ce qu'ont fait nos chefs hier. Ah,
1: on va rester au Québec, font, OK? Ça te dérange
0: oui,
1: pas.
0: Exact.
1: On va commencer avec Paul Saint-Pierre Plamondon hier qui a promis d'abolir la monarchie au Québec. Ça revient tout le temps, ça, avec le Parti québécois. Abolition de la monarchie au Québec. Le chef péquiste qui a également présenté des mesures là, pour favoriser les aliments locaux et de qualité. On parle évidemment d'achat local et d'autonomie alimentaire dans ce cas-ci. Puis il a dû défendre encore une fois son engagement d'abolir Santé Québec. Il y avait des gens qui ont posé des questions là-dessus. Ensuite, Christine Fréchette, elle, a annoncé que les permis de chasse et de pêche vont devenir gratuits partout au Québec.
0: Oui. Hey, c'est la bonne période pour annoncer ça.
1: C'est excellent.
0: La période de la chasse.
1: Exactement au bon moment. On s'est tous engagés à investir 5 millions de dollars par année pour l'entretien des sentiers récréatifs. Et c'est elle qui a attaqué Paul Saint-Pierre Plamondon pour l'abolition de Santé Québec, notamment. Elle a aussi confirmé son opposition à une réforme du mode de scrutin. Ça, c'est complètement différent de ce que François Legault avait proposé dans les dernières années. Éric Duhem, maintenant, du Parti conservateur, lui, il a dévoilé sa plateforme en matière de justice et de sécurité publique. Il veut adopter une approche de loi et ordre plus ferme contre le crime, le désordre public et la violence faite aux femmes. Et il s'est fait un petit peu taper dessus pour son projet de troisième lien. Lui, à Québec, c'est un pont qui relie l'île d'Orléans à la rive sud.
2: Ouais.
1: On traverse l'île, puis on prend l'autre pont qu'on est en train de bâtir là, pour la rive nord. Alors, on verra.
2: Mais à l'île d'Orléans, il y en a qui aiment ça.
1: Oui, mais c'est pas tout le monde qui est heureux avec cette proposition-là. Charles Milliard, maintenant, du Parti libéral, ben lui, il a pas fait grandes annonces hier. On a surtout parlé des 100 000 logements construits annuellement. Ça fait longtemps qu'il nous en parle, M. Milliard. Et il a aussi indiqué là, qu'il maintiendrait l'interdiction du port de signes religieux pour le personnel scolaire, comme ça existe en

0: moment selon la loi. Ruba Gazal, elle aussi, pas d'importante annonce hier. Dans son cas, elle était à Montréal. Là. C'est un peu du terrain qu'on fait maintenant. Rapidement aujourd'hui, Christine Fréchette, elle est à Saint-Sauveur dans les Laurentides. Elle va passer la journée là-bas dans les Laurentides toute la journée, avec des rencontres citoyennes notamment et des repas au restaurant. Charles Milliard, Parti libéral, lui, va être dans la région de Laval, devrait parler de télésanté. Ça fait quelques fois qu'il nous parle de cette plateforme-là qu'il veut installer. Il va manger à la rôtisserie Panama. Je trouve ça drôle. Il va manger à la rôtisserie Panama puis dans une pâtisserie un peu plus tard.
1: Cuisse ou poitrine?
0: C'est pas clair. C'est pas écrit. Et il va être à Montréal en fin de journée. Paul Saint-Pierre Plamondon, lui, va commencer ça à Rouyn-Noranda ce matin. À l'après-midi, il va être à Baie-Comeau. Je pense qu'il va y aller en avion, faire qu'il téléporte son autobus, parce que c'est Rouyn-Noranda, Baie-Comeau, c'est quelque chose, là. Et il va finir ça en Gaspésie. C'est toute une journée pour Paul Saint-Pierre Plamondon. Ruba
2: Il va
0: Gazal.
2: Se téléporter, lui.
1: Oui, ouais. C'est ça, probablement qu'il a trouvé la machine.
0: Bon, Ruba Gazal est à Québec. À Montréal, plutôt. Sol Zanetti va être à Québec. Ils sont vraiment dans leur comté, dans leur région. Et Éric Duhaime, lui, va faire campagne du côté de Québec devant l'Assemblée nationale, notamment. Il a des activités prévues là-bas. Les annonces vont être un peu plus tranquilles parce qu'on approche du scrutin, n'est-ce pas? Il y a déjà beaucoup de monde qui ont voté quand même par anticipation. On est à 23,59% au Québec et dans Granby, c'est un peu plus de 22%. Dans Brome-Missisquoi, on n'est pas loin de 27%. Alors, c'est ça. Déjà des gens, beaucoup de gens qui sont allés voter dans les votes par anticipation. Je vous rappelle qu'on vote lundi et on sera en onde à compter de 20h pour vous donner les résultats.
1: Bon réveil. Je vous rappelle que dans une vingtaine de minutes, on vous présente les rabais de la semaine avec Emmanuel Dubé des Cuisines Collectives. On aura aussi notre chanson Walkman, le choix de Stéphane un petit peu plus tard. Mais là, on va retourner dans les années 90, fin 90, à venir dans quelques minutes. Non, mais ça commence bien la journée, ça.
0: Et j'aime son nom, lui.
1: Eagle Eye Cherry.
0: Ça sent, c'est Nanny Cherry.
1: Ah oui, c'est à venir.
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0: Eagle-Eye Cherry avec Save Tonight à 7h25. Très bon début de journée. Hey, les couleurs dans les arbres, c'est magnifique. Hier, on était en direct du centre hospitalier de Granby pour la journée reconnaissance du personnel. Annie-Pierre Cusick, qui est là dans l'équipe, est venue nous parler des nombreuses activités qui sont tenues à chaque année.
1: Ouais, j'ai appris qu'il fallait commencer notre entraînement pour le bateau dragon comme tout de suite.
0: Oui, exact.
1: Steph? Faire 6 mètres, là.
2: Oui, on se pratique.
0: Mais vous pouvez aussi facilement ouvrir des huîtres. Hein. Ça, vous prenez une serviette, vous mettez la main sur l'huître avec le petit couteau, vous levez l'huître vers le haut, la petite coquille.
1: OK.
0: C'est pas... Non, mais ça a l'air facile, mais j'ai essayé à un moment donné. C'est pas si évident.
1: Moi, quand j'ai goûté, t'es déjà ouverte, fait que j'ai pas eu à forcer dessus.
0: Ben, peut-être que, justement, à cette soirée-là, à cette partie d'huître, vous aurez pas besoin de les ouvrir. C'est peut-être déjà fait, là.
1: Ah, peut-être, mais moi... En tout cas, moi, j'ai pas adoré les huîtres, fait que j'irais plus dans le buffet à côté.
0: Ben oui, parce qu'il y a vraiment du choix pour... Tout le monde.
1: Ben oui, c'est une soirée gastronomique. Puis cette année, on a décidé de changer un petit peu le concept. On s'en va à Bromont-Montagne d'Expérience, au bar La Débarque. Donc, je m'en ai dit le climat, mais c'est pas ça que je veux dire. L'ambiance, le décor, voilà, a changé un peu. Ça va être le 22 octobre prochain. Donc, on vous y attend. Puis oui, il y a des huîtres. Puis il y en a qui vont là pour les huîtres, c'est correct. Mais ceux qui sont comme moi, qui trippent un peu moins, il y a quand même des bouchées raffinées, des stations gourmandes aussi. On va avoir du vin, bien sûr, et les grands classiques seront là également. Donc, c'est un style cocktail dînatoire, des huîtres fraîches à volonté, si ça vous tente. Et il y aura aussi DJ Eve Malo pour l'ambiance.
0: Dépêchez-vous parce que hier, j'entendais Annie-Pierre qui disait qu'il reste de moins en moins de billets. Là, ça va très, très vite. Les gens se ruent pour aller en acheter.
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0: Stéphane, c'est les infos dans les prochaines minutes.
2: On va avoir une plage à Granby.
0: Yeah! Ah, ouais. Peut-être.
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0: Bon début de journée. On est aujourd'hui mercredi le 30 septembre. Il est 7h30 et aux infos, Stéphane,
2: oui.
0: Granby amorce la planification de sa future plage urbaine.
2: Oui, c'est lors de la séance du conseil municipal de lundi soir où le conseiller François Lemay, qui agissait à titre de maire suppléant, là, a annoncé l'attribution d'un contrat qui vise la préparation des plans d'aménagement de la future plage urbaine du parc Daniel Johnson à Granby. Rappelons que la création d'une plage urbaine figurait parmi les engagements électoraux de la mairesse Julie Bourdon lors de sa plus récente campagne. En entrevue hier, Mme Bourdon a précisé que cette plage sera d'abord conçue comme un espace de détente et de relaxation plutôt que comme un lieu de baignade, là, du moins à court et moyen terme.
12: Autant pour les citoyens, citoyennes de Granby que pour les gens qui viennent de l'extérieur, ça pourrait être un attrait majeur, un peu comme dans différentes villes, un endroit où relaxer, un endroit où venir en famille, où venir profiter, avoir un visuel sur le lac. On sait comment ça peut calmer les gens. On le voit, que ça soit à Sorel, que ça soit ce qui a été fait à Québec aussi au pourtour du fleuve, au niveau de la promenade Champlain. On s'entend, ça sera pas la même ampleur, mais ça vient bonifier grandement le paysage de Granby.
2: La mairesse souligne aussi qu'il ne s'agit pas d'un projet qui va voir le jour d'ici le 2027. Là, il y a plusieurs étapes qui restent à franchir avant sa réalisation, bien qu'une préautorisation du ministère de l'Environnement ait déjà été obtenue. Une belle reconnaissance pour l'entreprise Misep Ferme de champignons de Granby et le IGA Extra Saint-Pierre. C'est le duo qui est finaliste pour le prix du produit régional de l'année. Après avoir participé là, cet été, on se rappellera, au concours Les aliments du Québec dans mon panier. Pendant 3 semaines en août, les champignons cultivés par Misep à Granby ont été mis en vedette au IGA Saint-Pierre. Initiative qui avait d'ailleurs obtenu la 4e place au Québec, rien de moins là, pour le prix coup de cœur du public grâce au vote des consommateurs. Misep souligne l'appui du IGA Saint-Pierre dans la mise en valeur de ses produits locaux. Peut-être rappeler que le gagnant sera connu lors du gala de l'Association des détaillants en alimentation du Québec qui aura lieu le 13 novembre prochain. Et aujourd'hui, oui, 30 septembre, pour la 5e année consécutive, les Canadiens célèbrent la Journée nationale de la vérité et de la réconciliation, journée qui rend hommage aux survivants des pensionnats pour enfants autochtones et à ceux qui ne sont jamais rentrés chez eux. Il y a aujourd'hui un événement annuel s'intitule « Se souvenir des enfants ». Ça aura lieu sur la colline du Parlement. Et au cours de cette cérémonie, des survivants, des pensionnats, des aînés, des dirigeants autochtones vont prendre la parole. Les participants qui sont invités à apporter une paire de chaussures d'enfants à déposer devant la scène afin de rendre hommage aux enfants qui ont fréquenté les pensionnats. Et aujourd'hui, si vous voulez vous aussi rendre hommage, vous pouvez porter du orange. Voilà pour les informations. Détails, autre nouvelle, cm105.ca.
1: Le Canadien de Montréal a débuté sa saison du bon pied hier alors qu'on jouait le premier match de la saison face aux Maple Leafs à Toronto. Josh Anderson, Zachary Bolduc, Alexandre Carrier ont marqué les buts. Le Canadien l'emporte 3-2. Jakob Dobesch a été solide. Quelques grands arrêts là, avec 26 arrêts au total dans la victoire. Le seul qui l'a déjoué, c'est William Nylander. C'est lui qui a marqué les deux buts des Maple Leafs. Le Canadien qui se dirige vers Pittsburgh où on va affronter les Penguins samedi dans le deuxième match de la saison. Puis au tennis, l'aluminium de Chine, Félix Auger-Aliassime a été éliminé dès le premier tour par sa bête noire, Karel Khachanov, qui l'a éliminé en 2 manches. Khachanov avait fait la même chose au US Open et Félix espère ne plus être en mesure, ne plus avoir à croiser Khachanov d'ici la fin de la saison. Ça achève la saison de tennis. On lui souhaite, effectivement.
0: Pour ce qui est de vos prévisions météo aujourd'hui, c'est une journée de soleil avec un maximum à 18 et ce soir, cette nuit, ciel dégagé avec un minimum de 10. On commence la journée avec 11 degrés un petit peu partout sur le territoire.
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2: Alors aujourd'hui, à la chanson Walkman, je vous transporte 50 ans. Ça fait 50 ans que cette chanson existe. C'est en 1976 qu'elle a été diffusée pour la première fois, lancée pour la première fois. C'est un groupe suédois qui s'appelle ABBA. Il est suédois. Ça, je l'ai écrit ABBA sur mes doigts.
1: C'est écrit les lettres sur ses doigts.
2: Ben, ça me tentait de rire. Et peut-être un petit fait cocasse, ce serait le titre secret d'Élisabeth II. Alors lors d'un événement au Château Windsor, là, la chanson s'est mise à jouer, puis la reine Elisabeth a dit, j'essaie toujours de danser quand cette chanson passe parce que je suis la reine et j'aime danser. Et voilà, une chanson qu'on entend dans tous les mariages, ou presque. Sinon, le mariage n'est pas réussi. Voici Dancing Queen, à bas, qu'on vous invite ce matin. Hey, écoutez!

0: C'est notre chanson Walkman de ce matin, la chanson Dancing Queen de ABBA à M105, le choix de notre collègue Stéphane. 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
1: 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Les bagels à 1,89 et le porc haché maigre à 3,49.
2: On parle d'avocat du côté d'IGA.
1: On a le 2 livres d'avocat ou le 2 livres de clémentine qui est à 2,77. Les cuisses de poulet sont à 1,97 la livre. Les cubes de bœuf à ragoût, 6,87 la livre. Et les poivrons verts, 1,47 la livre.
0: On va aller maintenant du côté du Jardin Dumont.
1: Absolument, avec le céleri qui est à 99 sous, les poivrons, les courges sont à 99 sous la livre, les mangues sont à 99 sous et le beurre est à 3,99.
2: Et on termine chez Walmart.
1: Avec le 10 livres d'oignons jaunes de pommes de terre, 3,94. Les patates douces sont à 94 sous la livre. La livre de bœuf haché mi-maigre est à 4,98. On a aussi le 375 g de bacon à 3,97. Et finalement, pour préparer rapidement le quiche et pâté maison, on a les boîtes de 2 croûtes à tarte Tenderflake qui sont à 2,97.
0: Hey, un gros, gros merci, Emmanuel. On te retrouve la semaine prochaine.
1: Absolument. Merci beaucoup.
0: Alors, Emmanuel Dubé qui est avec nous à chaque semaine pour les rabais de la semaine. J'espère que vous avez tout pris ça en note. Sinon, vous pourrez réentendre dans la section balado du M105.ca. On a encore une fois ce matin un autre candidat de notre région qu'on va vous faire découvrir dans à peu près 5 minutes.
2: Oui, c'est Jean-François Arsenault qui est candidat du Parti québécois dans Grimbay. On fait ça toute la semaine. Vous allez entendre pas mal tous les candidats de Grimbay, Brome-Missisquoi et Daniel Johnson. Ça sent bien.
0: Ceux que vous entendez pas, ce sont ceux qui ont refusé notre invitation, soit dit en passant.
2: Exact.
0: Coazel, Ella Langley, Jaded à 7h41 pour commencer votre journée.

0: rappelle qu'un petit peu plus tard, ce matin, je vais nommer le nom d'une personne qui s'est inscrite pour notre 1000$ pour changer de look avec Mode Choc. Cette personne-là aura 30 minutes pour nous rappeler en studio 777-0540. C'est vers 8h qu'on fait ça.
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0: citoyenne avec Orange Lessard. 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
0: Dans quelques minutes pour vous autres, un coup de chapeau.
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3: Jean-François Arsenault, candidat pour le Parti québécois dans Green Bay. Bonjour.
4: Bonjour, Florence.
3: On va commencer avec l'accès au logement. C'est quand même un enjeu chaud présentement. Et vous êtes vous-même directeur de l'OSI qui développe notamment des logements abordable. Oui. Alors, j'aimerais vous demander quelles mesures concrètes vous allez mettre en place pour traiter cette problématique-là.
4: Bien, je pense qu'il faut voir ça un peu en deux volets. De un, pendant les dernières années, c'est ce qui a été oublié, en fait, c'est le logement social. Donc, il y a le abordable et le social. Fait que toutes les HLM à 25 % là, du revenu des gens. Mm-hmm. Puis, c'est vraiment important de remettre ça sur les rails, en fait. Donc, le Parti québécois s'engage vraiment de prendre, revenir avec une forme là, d'accès logis, donc, qui serait sur les rails pour construire du logement abordable. Donc, notre chef a annoncé justement à lui MQ vendredi passé, là, qu'il y aurait 20 000 logements sociaux donc, qui seraient construits. Donc, on va essayer d'avoir notre part pour Green Bay. Justement, vous parlez de l'OSI, mais tu sais, on le voit, là, il y a de grands besoins. Notre liste d'attente est plus de 450 noms. Donc, il y a vraiment un grand besoin. Il faut réagir. Puis aussi, dans un deuxième volet, il faut vraiment travailler aussi pour que ça soit plus facile de faire les projets. Parce que c'est pas normal que ça prenne autant de temps que ça. Je pense qu'on était très persévérants avec l'OSI pour voir naître plusieurs projets. Mais sauf que s'il y a de tout le bout financement, le bout les ententes avec le gouvernement, c'est très compliqué, en fait. Là, puis, il y a d'énormes délais, en fait, là, parce qu'on a commencé la construction pour le Midina, le projet sur la rue du Centre. On l'a commencé en 2025, mais on avait eu le hockey en septembre 2023. Donc, il y a eu vraiment des délais, puis c'est vraiment des délais administratifs qui sont... c'est la bureaucratie. Je pense qu'on a parlé vraiment avec le Parti québécois. On veut attaquer la bureaucratie. Je pense qu'en logement, il y a un grand ménage à faire.
3: Et si on parle d'accès au logement, ben on parle également de la hausse du coût de la vie. D'ailleurs, dans un article que vous avez fait auprès de Radio-Canada, vous avez nommé la hausse du coût de la vie comme l'enjeu numéro un, comme votre priorité. Donc, j'aimerais savoir quelles mesures concrètes vous proposez pour aider les citoyens à l'échelle régionale à faire face à la hausse du coût de la vie.
4: Bien, je pense, de manière générale, là, le Parti québécois a vraiment mis des mesures ciblées là, pour réduire la pression sur les budgets des gens. Mm-hmm. Le logement en fait partie, évidemment, là, puisque il faut avoir accès là, à des logements abordables et sociaux. Puis sinon, bien, avec les aînés, notamment, justement, avec les soins à domicile, donc on veut vraiment apporter un soutien. Donc, il y a 1,3 milliard là, qui était annoncé là, pour augmenter de 50 % le temps d'heure pour les gens à service à domicile. Puis également, là, ben, t'sais, au niveau ben, des familles, donc on veut accélérer aussi d'avoir des CPE, donc pour avoir offrir des bons services. Enfin, tous les services de proximité, je pense que c'est important de les apporter puis s'assurer là, de justement réduire le fardeau là, des gens pour qu'ils puissent de toute façon améliorer leur qualité de vie puis aussi contribuer à l'économie locale.
3: Puis une autre de vos priorités, les PME. Donc, on va maintenant parler du soutien aux PME. Encore une fois, j'aimerais vous entendre sur les mesures qui vont être mises en place pour soutenir les petites et moyennes entreprises de la région.
4: Bien, c'est sûr qu'il faut travailler avec tous les acteurs locaux. Puis ça, c'est vraiment important. Puis ça, je pense que c'est un peu un leitmotiv de toute ma campagne. Là, je dis vraiment, puis c'est ça que je parle aussi quand je parle avec l'OSI, tu sais, l'intelligence collective. Fait qu'il y a plusieurs acteurs sur le terrain. Il faut vraiment s'assurer d'avoir un bon développement. Je parle souvent de développement intelligent. Fait qu'intelligent, ça veut dire de voir tous les angles aussi. Fait que il y a même environnemental, social, ça, à s'assurer d'avoir des employés qualifiés. Fait qu'il faut regarder avec le bout de l'éducation aussi, puis de façon plus globale, mais c'est sûr qu'on veut alléger le fardeau fiscal là, des entreprises. Puis donc, on veut réduire là, de 11,5 % à 9,5 % le taux d'imposition. Puis aussi, on veut également, là, surtout, travailler sur la bureaucratie. J'ai rencontré plusieurs entreprises à date, puis j'en rencontre encore une après notre entrevue, en fait. Là, donc, on continue les visites d'entreprises. Puis la première ligne que les jeunes disent, il y a trop de bureaucratie, ça nous empêche d'avancer. Puis c'est là-dessus qu'on va vraiment travailler.
3: Monsieur Arsenault, est-ce que vous avez un médecin de famille?
4: J'ai un médecin de famille.
3: OK. Mais vous êtes quand même chanceux parce que c'est pas le cas pour plusieurs Québécois. Donc, j'aimerais vous demander les solutions que vous proposez pour vous assurer que davantage de citoyens aient un accès à un médecin de famille.
4: Bien, vous avez entendu parler notre chef justement qui ont mentionné là, pour l'abolition de Santé Québec. Évidemment, c'est pas de faire table rase, mais c'est de prendre aussi quand même les éléments qui fonctionnaient. Ceci dit, c'est vraiment de réduire le nombre de gestionnaires en fait pour vraiment que les services aient à la population, donc les montants d'argent aient à la population. Puis ce qu'on préconise en fait, c'est vraiment de retourner avec le service des CLSC en fait. Je pense qu'on n'a jamais eu, on s'est jamais donné la chance que ça fonctionne bien les CLSC. C'est un service de proximité, puis je pense qu'il faut c'est de voir aussi que plusieurs professionnels, oui, on va tout avoir un médecin de famille, mais c'est aussi de s'assurer de désengorger un peu aussi les demandes aux médecins, puis s'assurer de que tous les professionnels puissent y contribuer. Je pense que c'était les pharmaciens, les infirmières. C'est notamment pourquoi aussi qu'on travaille sur un pôle universitaire qu'on veut travailler à Granby, notamment pour la technique en soins infirmiers, pour que les infirmières puissent demeurer dans la région, puis soient spécialisées, puis être mis à contribution.
3: Puis en terminant, pourquoi est-ce que les citoyens devraient vous faire confiance à vous pour s'attarder à tous les enjeux qu'on a abordés aujourd'hui?
4: Je pense que je me suis impliqué dans les dernières années justement avec le logement abordable, puis ça, c'est même une des priorités, mais notamment aussi je me suis impliqué dans la Chambre de commerce en tant que président à la CDC, tous les organismes communautaires, puis aussi avec Vie culturelle et communautaire, donc un peu les trois pans, là, culturel, économique et communautaire, donc j'ai eu vraiment le goût de tout rassembler ça, travailler ensemble, puis qu'on puisse bien représenter Granby.
3: Jean-François Arsenault, candidat pour le Parti québécois dans Granby, merci beaucoup d'avoir été avec nous.
4: Merci de l'invitation.
2: Venez d'entendre un candidat de l'un des quatre partis qui ont accepté notre invitation. Seul le Parti conservateur du Québec a décliné notre demande d'entrevue.
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5: Et ce coup de chapeau a été envoyé par Linda Côté pour Simon, homme qui travaille fort, discipliné, consciencieux, bien entendu intelligent. Il a su se retourner, on dit sur un dixième, comme on dit, pour se diriger vers une autre orientation d'infirmier et ingénieur informaticien. Alors, Simon Turcotte, notre coup de chapeau aujourd'hui de Linda Côté, qui court la chance de gagner un chèque cadeau de Aubainerie. On aura aussi dans les prochaines minutes les infos avec Stéphane.
6: Il sera question d'une belle reconnaissance pour l'entreprise Miss Ferme de champignons de Granby.
1: En

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1: Bon début de journée en ce mercredi 30 septembre. On a 11 degrés et il est 8 heures aux infos, Stéphane. Mm-hmm. À Granby amorce la planification de sa future plage urbaine.
2: Exactement. Lors de la séance du conseil municipal lundi soir, il y a le conseiller François Lemay qui agissait à titre de maire suppléant. Ben, il a annoncé l'attribution d'un contrat qui vise la préparation des plans d'aménagement de la future plage urbaine au parc Daniel Johnson à Granby. Peut-être rappeler que la création de cette plage figurait parmi les engagements électoraux de la mairesse Julie Bourdon là, lors de sa plus récente campagne. Madame Bourdon qui a précisé que cette plage sera d'abord conçue comme un espace de détente et de relaxation plutôt que comme un lieu de baignade, du moins à court et moyen terme.
3: Autant pour les citoyens, citoyennes de Granby que pour les gens qui viennent de l'extérieur, ça pourrait être un attrait majeur, un peu comme dans différentes villes, un endroit où relaxer, un endroit où venir en famille, où venir profiter, avoir un visuel sur le lac. On sait comment ça peut calmer les gens. On le voit que ça soit à Sorel, que ça soit ce qui a été fait à Québec, aussi au pourtour du fleuve, au niveau de la promenade Champlain. On s'entend, ça sera pas la même ampleur, mais ça vient bonifier grandement le paysage de Granby.
2: La mairesse qui souligne aussi qu'il ne s'agit pas d'un projet qui va voir le jour là, d'ici la fin 2027. Il y a plusieurs étapes qui restent à franchir avant sa réalisation, bien qu'une préautorisation du ministère de l'Environnement ait déjà été obtenue. Une belle reconnaissance pour l'entreprise Missef Ferme de champignons de Granby et le IGA Extra Saint-Pierre. Le duo est finaliste pour le prix du produit régional de l'année après avoir participé cet été au concours Les Aliments du Québec dans mon panier. Alors, on se rappellera que pendant 3 semaines en août, les champignons cultivés par Missef ont été mis en vedette au IGA Saint-Pierre. L'initiative avait d'ailleurs obtenu la 4e place au Québec pour le prix coup de cœur du public, c'est rien de moins, grâce au vote des consommateurs. Missef qui souligne l'appui du IGA Saint-Pierre dans la mise en valeur de ses produits locaux et le gagnant sera connu lors du gala de l'Association des détaillants en alimentation du Québec. Ça se passe le 13 novembre prochain. Et puis, un nouvel organisme a vu le jour à Bromont avec objectif de créer des liens et de briser l'isolement chez les hommes. Chef-d'œuvre Bromont, inspiré du mouvement australien, le Men's Sheds, propose aux hommes, notamment aux retraités, de se retrouver autour d'activités comme la marche, le vélo ou encore des projets plus manuels. C'est une 20aine de personnes qui participent déjà à cet organisme. Les intéressés peuvent obtenir plus d'informations sur la page Facebook de Chef-d'œuvre Bromont. Allez faire votre tour de ce côté-là. Sinon, d'autres nouvelles? 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
4: Le Canadien a débuté sa saison hier face aux Maple Leafs à Toronto. Josh Anderson, Zachary Bolduc et Alexandre Carrier ont marqué les 3 buts du tricolore. Jakob Dobesch a été solide réalisant 26 arrêts et le Canadien l'emporte 3-2 sur les Maple Leafs pour gagner déjà une première victoire cette saison. Le seul marqueur chez les Leafs, c'est William Nylander. Il a marqué les 2 buts de son équipe. Le Canadien qui va jouer samedi soir son prochain match face aux Pingouins à Pittsburgh. Et au tennis en Chine, Pékin. Félix Auger-Aliassime a été éliminé dès le premier tour par Karel Khachanov en 2 manches. Khachanov est devenu sa bête noire, lui qui avait éliminé Félix aussi au US Open. Félix qui espère ne plus avoir à rencontrer Khachanov sur sa route d'ici la fin de la saison. Sachez que la saison achève, bien sûr, on s'approche de la fin au tennis.
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4: peut
1: matin.
4: Retourner, on peut renvoyer Maria maintenant dans le congélateur, s'il
1: oui,
4: vous plaît.
1: Oui, pas pour tout de suite. Aujourd'hui, c'est une journée de soleil avec un maximum à 18 et ce soir, cette nuit, ciel dégagé, minimum de 10 à 11 degrés. C'est ce qu'on a à Granby. Même chose du côté de Roxton Pond.
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4: Le 30 septembre, c'est l'anniversaire de Rosalie Grenier qui fête ses 25 ans aujourd'hui. Elle est de Granby. Bonne fête, Rosalie. C'est de la part de ta grand-mère, Claire.
1: On a trois prix de 1000 $ pour refaire votre garde-robe avec Modshock à gagner. Le premier, c'est ce vendredi. Il faut prendre en note le nom, surtout l'heure de la chanson payante qui est diffusée deux fois par jour. Et là, c'est le moment où est-ce que je nomme le nom de quelqu'un qui s'est inscrit dans la section concours du M105.ca et qui a 30 minutes pour nous rappeler au 777-0540. Et c'est Caroline Janel. Caroline, tu nous appelles au 777-0540. On vous invite à une exposition dans les prochaines minutes avec Rachel Bridau, Chris Stapleton, Mumford & Sons avec Here pour commencer votre mercredi.
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0: repérer le signal sonore à M105, inscrit l'heure de sa diffusion dans la section concours du M105.ca et nous a rappelé en moins de 30 minutes Caroline Janelle, qui est notre finaliste ce matin pour gagner son 1000$ pour changer de look avec Machoc.
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0: Et pour la chronique Showbiz, elle vient à notre micro à quelques reprises pour vous inviter à sortir, voir différentes expositions. C'est Rachel Brideau de Vie culturelle et communautaire qui est avec nous. Bonjour! Et là, ce matin, tu nous amènes du côté de l'exposition Telle une mosaïque.
3: Exactement. C'est l'exposition de l'artiste Louise Binet, maintenant installée à Orford. C'est en cours du 1er octobre au 1er novembre. Et c'est vraiment, ça va être une exposition assez différente. On a des très, très, très grands formats et des très, très, très petits formats.
0: Oh oui.
3: Donc, l'artiste travaille beaucoup en grand format. C'est des grandes abstractions inspirées par les couleurs, les formes, des belles ambiances vraiment douces. Et après ça, en parallèle, elle va émerger les petits formats. Donc, on a vraiment créé une exposition avec une partie un peu plus centrale en installation. Donc, on vous invite dès jeudi, donc dès demain, à venir visiter l'exposition.
0: Faut pas oublier le vernissage.
3: Exactement. C'est ce vendredi à 5 heures. Donc, le 2 octobre.
0: 17 à 20 heures, si vous voulez. Les détails, c'est au vcc.org.
4: Vous avez aussi lancé la programmation du Centre Notre-Dame. Il y a des spectacles qui se sont ajoutés. Il y en a un qui s'en vient lundi.
3: Oui, exactement. Donc, on a officiellement lancé toute la programmation. Il y en a pour tous les goûts, mais dès lundi prochain, donc le 5 octobre, ça paraît un peu étrange un lundi, mais c'est une journée pédagogique et donc c'est un spectacle plus jeunesse. C'est à 10 heures le matin et c'est les petites polices en service. Donc, c'est un spectacle humoristique, clownesque, acrobatique, où deux policières essayent de surveiller un concert d'un prisonnier chanteur. Donc, ça promet parce que tout va déraper.
0: Oui, puis ça tombe bien parce que cette journée-là, comme tu le dis, c'est pédago, mais en plus, c'est la journée où est-ce que les parents vont aller voter. Fait que là, ben, on peut sortir avec les enfants en même temps puis aller faire cette sortie-là. Si on veut tous les détails, on trouve ça, comme je le disais tantôt, sur le
3: vccgrimby.org.
0: Hey, c'est tellement, tellement, tellement simple. Rachel, merci beaucoup.
3: Merci à vous.
0: Alors, suivez les différentes expositions et aussi, vous allez voir qu'il y a toujours un coin où est-ce que vous pouvez aller voir les balados des tours artistiques qui sont présentés avec les artistes qu'on met en vedette, mais aussi avec notre collègue Mélissa Dion-Deslandes. Corias avec Printemps à 8h10, alors qu'actuellement, c'est plutôt l'automne qui s'installe dans la région. Bon début de journée avec l'équipe d'N105 le matin.

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2: On a plusieurs balados à vous proposer dans notre section balado du M105.ca. Il y en a un qui s'appelle Grandir avec l'épilepsie. C'est une présentation de l'épilepsie Montérégie où on vous explique, on explore les défis et aussi les réussites des jeunes qui vivent avec cette maladie-là, parce qu'il faut apprendre à vivre avec cette maladie-là. Et dans le plus récent épisode, on vous parle de Raphaël qui partage ses défis liés à l'école, à la vie quotidienne et aussi à son adaptation après avoir eu le diagnostic d'épilepsie. Donc, c'est la suite de l'autre épisode avant. Donc, vous allez trouver ça dans notre section balado du M105.ca sur à peu près toutes les plateformes sur lesquelles vous pouvez écouter des balados. Et si vous voulez en savoir plus sur l'épilepsie, bien sûr, on vous invite à vous rendre au epilepsiemontérégie.org. C'est aussi une balado qui est disponible sur YouTube parce que ça a été filmé. Alors, allez-y. Le balado s'appelle « Grandir avec l'épilepsie ».
1: Je vous posais comme question ce matin, on vous posait comme question ce matin sur la page de Facebook, la gang M105. Mettons, disons, supposons que vous pouvez vous téléporter n'importe où, là, dès maintenant. Je salue Marie-Ève qui nous a écrit « Je me téléporterai à Santa Maria, Cuba ». Elle dit « C'est une plage qui est si magnifique ». Aux îles Turquoise, c'est pas là que t'as parlé tantôt,
2: J'ai dit Fidji, mais c'est dans le même coin. Ben, dans le même coin, dans un coin assez large du Pacifique, là, mais c'est le même principe.
1: Ça, c'est Luce Rousseau et Denis Trépanier qui nous ont écrit ça sur notre page Facebook, la gang M105. Là-dessus, je vous souhaite un très bon début de journée avec toute l'équipe d'M105 le matin.
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0: Avec Bill Medley, I've had the time of my life à 8h22. Ça nous ramenait dans le film Dirty Dancing. À chaque fois que je l'entends, c'est juste à ça que je pense. J'espère que vous commencez bien votre journée. C'est une journée spéciale aujourd'hui. Puis, Émilie et moi, on est habillés justement avec... on a essayé de trouver les vêtements les plus oranges qu'on avait. Émilie qui s'installe à compter de 9h. Bonjour.
1: Bonjour, bonjour.
0: Donc, aujourd'hui, c'est la Journée nationale de la vérité et de la réconciliation à la mémoire de milliers d'enfants autochtones qui ont été contraints de fréquenter des internats au Canada.
1: Ouais.
0: Et non seulement on est habillés, comme on le disait, pour l'occasion, mais tu nous as amené quelque chose.
1: Ben oui, parce qu'il y a une belle initiative. Excusez-moi, on dirait que je parle à voix ce matin, en tout cas. Hein, c'est l'automne.
2: Prends le grand respect, t'es excité, c'est correct.
1: Ben, c'est ça, le Tim Hortons a organisé une belle initiative aujourd'hui qui remet des 100% des fonds quand tu importes des... quand tu achètes des beignes oranges avec des petits sprinkles oranges sur le dessus. Donc, j'ai apporté une douzaine de beignes pour mes collègues aujourd'hui. Pourquoi pas?
0: Oh, c'est gentil.
1: C'est pas grand-chose, mais ça peut permettre d'amasser des fonds pour une belle cause aujourd'hui.
0: Exact.
1: Au profit... des peuples autochtones.
0: T'en as-tu mangé un?
2: Pas encore.
0: Martin, il n'est pas encore.
2: Tantôt.
0: Non,
2: c'est,
0: tant mieux. Ça sera nos déjeuners.
2: Je suis bébé à sucre, c'est sûr, je rentre dedans.
0: C'est ça. Ouais. J'en profite pour te demander si on pouvait te téléporter n'importe où ce matin. Où est-ce que tu voudrais aller?
2: J'ai hâte de voir ce qu'elle va répondre. C'est une globe trottoir, elle.
0: Ouais.
2: Elle s'est promenée pas mal.
1: Oui, c'est vrai. Mais Mariam, on s'en est parlé des fameux shows de Céline à Paris, là. Moi, j'irai à Paris pour voir Céline Dion. Oui, je capote. À chaque fois qu'elle a un nouveau show, là, je ça serait vraiment là.
0: Puis là, en plus...
2: Elle a choisi Paris, elle, qui a visité l'Australie.
0: T'es déjà allée à Paris, toi?
1: Au secondaire, avec l'école. Ça
0: wow.
1: a été.
0: Ouais. Des belles sorties.
1: C'est des belles sorties, en effet.
0: Je ne suis jamais allée à Paris de toute ma vie. Martin, t'es-tu déjà allé?
2: J'ai pas traversé l'Atlantique. Ouais. Je suis allé dans les Caraïbes, aux États-Unis, mais pas... Non, je suis allé à Cuba, en République dominicaine.
1: M105 Worldwide, c'est la prochaine émission. Puis ça va être toi, Martin, qui va nous parler en direct.
2: Non, ben écoute, si vous me téléportez au Fidji, moi, j'ai pas de problème avec ça.
0: Mais continue de répondre, ça va peut-être t'inspirer ton prochain voyage, Émilie, alors que tu t'installes à compter de 9h.
1: Oui, je reste ici en studio ce matin, à 9h. Je vais être là.
0: Martin?
2: Oui?
0: Nous autres, on se dit à demain?
2: On va être là demain.
0: Demain, on va aller du côté de Lac-Brome avec les saveurs de Tree Pines. On va vous en reparler, mais vous pourrez aller découvrir des endroits qui sont en lien avec les livres de Louise Penny. Alors, c'est à ne pas manquer demain. Puis Stéphane est là pour les infos dans les prochaines minutes. Moi, je tiens le fort jusqu'à 9h.
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4: Ici Stéphane Côté, voici les informations M105. Lors de la séance du conseil municipal lundi soir, le conseiller François Lemay, qui agissait à titre de maire suppléant, a annoncé l'attribution d'un contrat qui vise la préparation des plans d'aménagement de la future plage urbaine du parc Daniel Johnson à Granby. Rappelons que la création de cette plage urbaine figurait parmi les engagements électoraux de la mairesse Julie Bourdon lors de sa plus récente campagne. La mairesse qui souligne qu'il ne s'agit pas d'un projet qui va voir le jour d'ici la fin 2027. Il y a plusieurs étapes qui restent à franchir avant sa réalisation, bien qu'une pré-autorisation du ministère de l'Environnement ait déjà été obtenue. Une belle reconnaissance pour l'entreprise Micef Ferme de Champignons de Granby et le IGA Extra Saint-Pierre. Le duo est finaliste pour le prix du produit régional de l'année après avoir participé cet été au concours Les Aliments du Québec dans mon panier. Pendant 3 semaines en août, les champignons cultivés par Micef à Granby ont été mis en vedette au IGA Saint-Pierre. Initiative qui avait d'ailleurs obtenu la 4e place au Québec pour le prix coup de cœur du public grâce au vote des consommateurs. Le gagnant sera connu lors du gala de l'Association des détaillants en alimentation du Québec le 13 novembre prochain. Et la participation au vote par anticipation varie d'une circonscription à l'autre en Estrie. À Granby, 22,2% des électeurs ont déjà voté, un résultat sous la moyenne des 23,5% au Québec, mobilisation qui est nettement plus forte dans Brome-Missisquoi où le taux atteint 27,3%. À l'inverse, Daniel Johnson affiche le taux le plus faible de la région à 18,2%. Voilà pour l'essentiel de l'info. 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
6: J'espère que votre début de journée se passe bien. Il n'y a pas de pluie prévue aujourd'hui. On devrait même avoir du soleil. Température très agréable à 18 degrés. Et demain, imaginez-vous donc que ça va monter jusqu'à 25 degrés. J'espère vraiment que votre aller au travail se déroule avec le sourire. Sinon, d'ici la fin de 7 heures, je peux vous garantir que vous allez retrouver justement ce sourire avec la musique qu'on a pour vous autres. Les Backstreet Boys, le souvenir As Long As You Love Me. On va retrouver celle qui avait des étoiles dans les yeux du côté de Paris. C'est une mannequin, mais chanteuse aussi. Mais là, c'est parce qu'elle a vu Céline qui était là pour aller chanter. Charlotte Cardin avec The Way We Touch. On va vous offrir ça dans les prochaines minutes. Et tiens, question de faire du pouce parlant de mode. Et comme on vous invite à vous inscrire à notre concours Change de look avec M105 et Mode Choc, je vais vous parler des tendances de l'automne, les tendances mode dans les prochaines minutes. Place à Pink en musique. Mon nom est Marie-Ève Dupré et je suis avec vous

0: On la voit beaucoup dans les magazines, elle est mannequin, même si elle est aussi chanteuse, Charlotte Cardin. Et j'ai décidé d'aller regarder pour vous autres quelles étaient les grandes tendances mode de l'automne 2026 dans les couleurs phares. Déjà, peut-être que vous l'avez vu, les tons de prune et aubergine, là, très, très à la mode. Le brun chocolat aussi et le bleu minuit avec le vert canard. Sinon, dans les matières que vous allez privilégier, le suède. Là, j'ai vu qu'il y a beaucoup de vestes ou de jupes en Suède, les accessoires aussi, ainsi que les bottes hautes et cavalières. Dans les accessoires qu'il faut absolument avoir pour l'automne 2026, les grands foulards, les ceintures larges et tout ce qui est bijoux dorés qui vont peut-être mettre un petit punch là, dans votre look. Alors, allez vous inscrire tantôt pour notre concours M105 Change de look avec ModeShock. Vous devez repérer les signaux sonores à compter de 9h. Dans quelques minutes en musique, Mike Demarose, Agatha avec Take Me Away, My Love.
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2: Je vais

savez qu'ils roulent toujours leur boss. Ils sont actuellement en Allemagne, les gars de Backstreet Boys qui vous chantaient « As long as you love me ». Merci d'avoir été là pour commencer la journée. Vous arrivez au travail, vous allez vous mettre à jour sur ce qui se passe avec les collègues, vous bercez un premier café peut-être. Prendre ça au son de Marie-Mé, David Usher et Émilie qui s'installe dans les prochaines minutes. Mon nom est Marie-Ève Dupré. Je vous dis à demain, 6h, avec toute l'équipe d'N105 le matin.

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dernière journée du mois aussi, que ça passe vite, mais on le ressent là, qu'on est en plein dans l'automne. Les feuilles sont absolument magnifiques de la vue du studio. Alors j'espère que pour vous aussi, que vous, alors que vous vous installez tranquillement au travail, la vue est belle et les gens sont de bonne humeur. Ça me fait vraiment un plaisir de vous rejoindre. Mon nom est Émilie Poulin et c'est moi qui serai avec vous jusqu'à midi aujourd'hui, alors que c'est également une journée toute spéciale aujourd'hui, jour pour la vérité et la réconciliation pour les peuples autochtones. Peut-être certains

Kira et Burna Boy avec leur toune de l'été, Die Die, mais aussi la nouvelle chanson de Patrice Michaud, ça s'appelle Le Super Bien. On va aller faire des souvenirs, un souvenir musical aussi avec Rick Astley, Together Forever. Mais juste avant, on part ça avec celle que j'aimerais bien, bien, bien, que je rêverais d'aller voir à Paris, Céline Dion, River Deep, Mountain High, pour commencer notre matinée.

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0: c'était King Mel Rose avec sa chanson Libre de s'aimer ce matin dans 105 au travail. J'espère que vous passez un très bon début de journée en cette journée toute spéciale aujourd'hui du 30 septembre où on journée de vérité et pour la réconciliation avec les peuples autochtones. Je trouve ça important de parler d'une toute nouvelle série qui vient de débarquer sur Ici Extra à découvrir qui en fait souligne est une version adaptée du livre jeunesse Niche, le Nord et le Sud d'Isabelle Picard qui est une écrivaine Wendat. Eh bien, cette émission-là a été donc adaptée du livre et ça raconte la disparition étrange de Stanley. On va venir parler de la mythologie autochtone qui va venir créer une certaine ambiance là, particulière au sein de la communauté. On va raconter les premières amours, mais aussi d'autres revendications politiques là, de cette communauté-là. C'est vraiment à découvrir. C'est déjà disponible depuis le début de la semaine. Là, donc, c'est à ajouter sur votre liste si jamais vous cherchez une nouvelle suggestion télévisuelle. Dans quelques instants, Okoumé avec Miles Smith également avec Stargazing.
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0: Et oui, Rick Astley avec Together Forever ce matin dans un 105 au travail. Je pense à vos proches qui travaillent peut-être dans les écoles, autant dans les écoles primaires, qui cherchent peut-être à bonifier leur bibliothèque pour leur classe. Plusieurs livres aujourd'hui qu'on peut nommer pour qui racontent différentes histoires là des différents peuples autochtones. Et quoi de mieux aujourd'hui pour en découvrir, notamment un qui est à découvrir, ça s'appelle Nutchimit, qui est un livre jeunesse de l'autrice Inu, Mélissa Molène Dupuis. Et c'est un livre également illustré. Là, je pense que ça peut être vraiment un bel ajout là, à mettre à votre bibliothèque si jamais vous avez envie de raconter cette histoire. Et sinon, bien juste sur le site web de la bibliothèque Paulo Trépanier, j'ai vu là, il y avait quand même plus de 670 livres racontant les histoires autochtones. Donc vraiment, autant pour vous que pour aller faire du bouquinage, du petit magasinage avant de faire vos achats de livres. Ça peut vraiment être une belle occasion de prendre le temps ce soir de vous y rendre. Dans quelques instants, la toute nouvelle de Patrice Michaud, ça s'appelle Super Bien.
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Brigitte Boisjoli avec sa chanson « Fruits défendus ». Brigitte Boisjoli qui, je le rappelle, hein, comme moi, est grande fan de Yoga Show. Il y en a peut-être d'autres qui sont à l'écoute présentement qui vous dites « Ah mon Dieu, moi aussi, j'aime ça faire ça ». Eh bien, j'ai appris récemment comme quoi elle en faisait tellement souvent qu'elle s'est dit « Mon Dieu, à force d'en faire autant, je pourrais même devenir instructrice ». Donc, elle serait en train de suivre sa formation et qui sait peut-être qu'un jour, vous allez vous retrouver dans sa salle pour suivre son cours de Yoga Show, qui sait? On approche bientôt 10 heures, ce qui veut dire que ce sera les infos M105. On a eu droit à un autre conseil municipal au début de la semaine. Eh bien, on fera un retour là-dessus avec Stéphane Côté. Restez là.

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3: Ici Stéphane Côté, voici les informations M105. Lors de la séance du conseil municipal lundi soir, le conseiller François Lemay, qui agissait à titre de maire suppléant, a annoncé l'attribution d'un contrat qui vise la préparation des plans d'aménagement de la future plage urbaine du parc Daniel Johnson à Granby. Rappelons que la création de cette plage urbaine figurait parmi les engagements électoraux de la mairesse Julie Bourdon lors de sa plus récente campagne. La mairesse qui souligne qu'il ne s'agit pas d'un projet qui va voir le jour d'ici la fin 2027, il y a plusieurs étapes qui restent à franchir avant sa réalisation, bien qu'une préautorisation du ministère de l'Environnement ait déjà été obtenue. Une belle reconnaissance pour l'entreprise Micef Ferme de Champignons de Granby et le IGA Extra Saint-Pierre. Le duo est finaliste pour le prix du produit régional de l'année après avoir participé cet été au concours Les Aliments du Québec dans mon panier. Pendant 3 semaines en août, les champignons cultivés par Micef à Granby ont été mis en vedette au IGA Saint-Pierre. Initiative qui avait d'ailleurs obtenu la 4e place au Québec pour le prix coup de cœur du public grâce au vote des consommateurs. Le gagnant sera connu lors du gala de l'Association des détaillants en alimentation du Québec le 13 novembre prochain. Et la participation au vote par anticipation varie d'une circonscription à l'autre en Estrie. À Granby, 22,2% des électeurs ont déjà voté, un résultat sous la moyenne des 23,5% au Québec, mobilisation qui est nettement plus forte dans Bromissisquoi où le taux atteint 27,3%. À l'inverse, Daniel Johnson affiche le taux le plus faible de la région à 18,2%. Voilà pour l'essentiel de l'info. Détails, autres nouvelles, m105.ca.
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2: 10h02, on est le mercredi 30 septembre. Aujourd'hui, on est à la veille du 1er octobre. Et oui, donc c'est pourquoi je vous souhaite un très bon début de journée en ce milieu de semaine. Comme ça, Émilie Poulin qui est avec vous ce matin encore une fois. Plus tôt ce mois-ci, il y a l'artiste Sarah Dufour qui nous a dévoilé un tout nouvel album, je le rappelle, le 18

projet-là. Avant ça, si on lance cette prochaine ère musicale avec Beyoncé, qui, je le rappelle, en 2024, nous avait offert un tout premier album qui tendait un petit peu plus dans l'univers country. Eh bien, en 2025, elle avait été bien récompensée pour cet album-là qui s'appelle Cowboy Carter dans le cadre des Grammy Awards. Elle avait d'ailleurs gagné l'album de l'année pour cet album-là. Eh bien, ça, la chanson qui ressort le plus de cet album-là, ça s'appelle Texas Hold'em. C'est

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1: Alors, il y a la chanteuse Sarah Dufour qui se lance dans un tout nouveau projet. Maintenant, ça s'annonce comme étant assez intéressant sur la même fréquence que ça s'appelle. C'est un projet télé qui verra le jour sur Ici Télé, mais également sur Tout.tv, aux côtés de Brian O'Day. Les deux vont donc se déplacer de village en village pour donner le micro aux habitants. Ça s'annonce hyper convivial, alors qu'ils vont se déplacer en roulotte rétro. Donc, c'est sûr qu'on aura droit à de belles anecdotes, mais aussi autant sur la musique que sur les habitants qui seront de passage à l'émission. Donc, c'est à surveiller au printemps 2027. Sinon, à noter qu'en vue des élections la semaine prochaine, il y a quelques-unes de nos émissions qui vont prendre congé lundi prochain. Donc, l'hebdo comme Dumas sur les ondes de Radio-Canada, mais aussi des émissions comme Sur le fil, Les armes, L'appel, Fear Factor Célébrité vont donc prendre congé en vue des élections provinciales qui se déroulent le lundi 5 octobre. Donc, on se donne rendez-vous le 12 octobre prochain.
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0: de Laboutier avec Amène-toi chez nous dans M105 au travail. Si vous n'avez pas encore de plan pour ce week-end, ben j'ai peut-être l'activité à faire pour vous. Pourquoi ne pas vous rendre au Salon Harmonie qui se déroule cette fin de semaine? Je pense que vous allez vraiment faire de belles découvertes. En fait, c'est plus de 100 exposants, mais aussi des artisans qui se retrouvent sur place, là, qui vont vous transporter autant dans le domaine de la santé, de l'écologie, même de la spiritualité. Alors, si ça vous dit, il y en a vraiment pour tous les goûts, avec en plus de ça, des consultations et des conférences sur place. Ça peut être super intéressant. Ça se passe donc à l'hôtel Castel de Granby et l'entrée est gratuite. Donc, viens simplement un coup là, si vous décidez de vous procurer certains produits. Mais sinon, c'est totalement gratuit. Ça se passe donc à l'hôtel Castel de Granby. C'est à ne pas manquer ce week-end. Dans les prochains instants, on sera rejoint par Gabrielle Fredette, Tant qu'on est toi et moi, son tout premier succès qui lui a valu une nomination à la Disque, hein, qui se déroulera cet automne. Mais aussi, avant ça, c'est Cœur de pirate avec sa version de Femme Like You.
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La tempête avec Marc Dupré pour terminer notre dernière séquence musicale. J'en ai encore plein qui vous attendent, des bons hits comme celui-ci dès 11h. Mais avant ça, on va aller faire un certain petit crochet aux infos M105. Cette semaine, un petit peu plus tôt, cette semaine, oui, lors du dernier conseil municipal, on a déterré un certain dossier qui avait été mis de l'avant par la mairesse un peu plus tôt, au début de son mandat, celui d'une future plage municipale à Granby. Eh bien, on s'en reparle avec Stéphane Côté, juste après ça.

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2: Ici Stéphane Côté, voici les informations M105. Lors de la séance du conseil municipal lundi soir, le conseiller François Lemay, qui agissait à titre de maire suppléant, a annoncé l'attribution d'un contrat qui vise la préparation des plans d'aménagement de la future plage urbaine du parc Daniel Johnson à Granby. Rappelons que la création de cette plage urbaine figurait parmi les engagements électoraux de la mairesse Julie Bourdon lors de sa plus récente campagne. La mairesse qui souligne qu'il ne s'agit pas d'un projet qui va voir le jour d'ici la fin 2027. Il y a plusieurs étapes qui restent à franchir avant sa réalisation, bien qu'une pré-autorisation du ministère de l'Environnement ait déjà été obtenue. Une belle reconnaissance pour l'entreprise Micef Ferme de Champignons de Granby et le IGA Extra Saint-Pierre. Le duo est finaliste pour le prix du produit régional de l'année après avoir participé cet été au concours Les Aliments du Québec dans mon panier. Pendant 3 semaines en août, les champignons cultivés par Micef à Granby ont été mis en vedette au IGA Saint-Pierre. Initiative qui avait d'ailleurs obtenu la 4e place au Québec pour le prix coup de cœur du public grâce au vote des consommateurs. Le gagnant sera connu lors du gala de l'Association des détaillants en alimentation du Québec le 13 novembre prochain. Et la participation au vote par anticipation varie d'une circonscription à l'autre en Estrie. À Granby, 22,2% des électeurs ont déjà voté, un résultat sous la moyenne des 23,5% au Québec, mobilisation qui est nettement plus forte dans Bromissisquoi où le taux atteint 27,3%. À l'inverse, Daniel Johnson affiche le taux le plus faible de la région à 18,2%. Voilà pour l'essentiel de l'info. Détail, autres nouvelles, m105.ca.
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de lunch pour nous dans la prochaine heure. Que des bons hits, je vous le dis. Vous allez vouloir rester des nôtres parce que déjà là, on va s'offrir la chanson du moment hein, offerte par Stella Lefty, sa chanson qui s'appelle Boston. La toute nouvelle de Shaboozy aussi, ça s'appelle Cowgirl. 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Mon nom est Émilie Poulin. Bienvenue dans M105 au travail. Voici Pink avec Never Not Gonna Dance Again.

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0: J'entends ta voix avec France d'amour dans 105 au travail. Début de la semaine a été marqué par deux jours où on pouvait aller voter par anticipation. L'avez-vous fait? Moi, je l'ai fait. J'ai décidé de le faire tout de suite. Comme ça, c'est fait. Plus besoin de trop y penser. Mais fait cocasse, d'ailleurs, pour la circonscription de Brome-Missisquoi, c'est quand même plus d'un quart de sa population qui s'est mobilisée un petit peu plus tôt cette semaine pour aller voter par anticipation, contrairement aux autres circonscriptions de la région. Mais c'est pas plus grave que ça. On a encore quelques jours pour y penser, mais c'est important de se rendre aux urnes le 5 octobre prochain. D'ailleurs, si vous êtes un peu plus indécis tout au long de la semaine, pendant les midis M105, on vous offre des entrevues avec qui on a pu s'entretenir avec les candidats des trois circonscriptions de la région. Et ce midi, on s'en va à la rencontre d'un candidat pour la circonscription de Daniel Johnson. Ce sera ne pas manquer dans les midis M105. Je vous donne tous les détails là-dessus dans quelques minutes. Avant ça, c'est la chanson qui tourne le plus en ce moment, Stella Lefty, avec sa chanson Boston.
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0: Mike DeMiro avec Aloy Black et Alex Gaudreau, c'était Night in Paris dans M105 au travail. Si vous habitez dans la circonscription de Daniel Johnson, vous êtes encore peut-être indécis quant à vos intentions de vote pour les prochaines élections provinciales. Eh bien, ce midi, comme tout au long de la semaine, on prend le temps de vous présenter les différents candidats qui ont voulu s'entretenir avec le service de nouvelles ici à M105 pour se présenter un peu leur mission en tant que candidat là, dans la circonscription. Aujourd'hui, on s'en va du côté de Daniel Johnson, justement, avec le candidat pour le Parti libéral du Québec, Éric Sivigny. C'est donc une entrevue à ne pas manquer là, vers 12h15 dans les midis M105. D'ici là, quelques chansons, dont celle-ci, une qui vient de l'auteur, compositeur, interprète Élisa Py, chanteuse qui a récemment repris quelques grands classiques musicaux, mais cette fois-ci en Inuktitut. Donc voici donc Omati Atanarsimat, qui veut dire Heart of Glass.
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qu'on a aimé cette chanson-là. C'était les California Girls avec Katy Perry pour terminer notre avant-midi ensemble. J'espère vraiment que vous avez passé un très bon début de journée. Simplement pour vous aviser que ce soir, la Chambre de commerce et d'industrie organise un débat politique avec les candidats de la région de Granby. Donc, le candidat du Parti québécois, mais aussi du Parti libéral du Québec, de la CAQ, de Québec solidaire et du Parti vert du Québec se trouveront sur place à la MRC de la Haute-Yamaska sur la rue Dufferin, ici à Granby, justement pour faire le pouls sur l'industrie, mais aussi tout ce qui englobe le commerce dans la région de Granby. Alors, si ça vous dit, c'est ce soir de 16 à 18 heures et tous les citoyens et citoyennes et ainsi que les membres de la Chambre y sont invités pour ne rien manquer à compter de 16 heures ce soir. Dans quelques instants, c'est Florence Aquilina qui s'en viendra nous rejoindre pour les infos M105 du bulletin majeur. Et ensuite, on part sans force avec un grand succès des années 80.

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2: Midi, mesdames, messieurs, ici Florence Aquilina et voici vos infos M105. Commençons d'abord avec une nouvelle de dernière heure. Après 40 années consacrées à la sécurité publique, dont 7 années à la tête de la Sûreté du Québec, la directrice générale, Mme Joanne Beausoleil, a annoncé aujourd'hui sa décision de prendre sa retraite le 17 mars 2027. Alors, dans un message qui nous a été communiqué directement par l'ASQ, elle explique que cette décision personnelle et mûrement réfléchie a été prise au terme d'une longue réflexion. La directrice générale qui a donc choisi de la faire connaître dès maintenant afin de donner à la Sûreté du Québec et aux autorités compétentes toute la prévisibilité, oui, nécessaire pour administrer le processus menant à la nomination de la future directrice générale ou du futur directeur général de la SQ. Maintenant, parlons de vote, mais à l'échelle locale, puisque la participation au vote par anticipation varie considérablement d'une circonscription à l'autre en Estrie. Alors, selon les dernières données, à Granby, 22,23% des électeurs ont déjà voté, soit un peu plus de 13 000 personnes. Un résultat sous la moyenne québécoise tout de même, qui s'établit plutôt à près de 24%. La mobilisation est nettement plus forte dans Brome-Missisquoi, où le taux atteint cette fois-ci 27,37%. Près de 15 900 électeurs ont exercé leur droit de vote, ce qui place la circonscription au troisième rang en Estrie. Et en terminant, à l'inverse, Daniel Johnson affiche le taux le plus faible de la circonscription à 18,23%, tandis qu'Iberville atteint 22,32%. Parlons toujours élections, cette fois-ci à l'échelle provinciale. Alors que les partis sont dans la dernière ligne droite de la campagne, les chefs ont commencé à cibler certaines tranches de l'électorat afin de les inviter à se ranger derrière eux hier. Donc la chef de la coalition Avenir au Québec, Christine Fréchette, qui mise sur les indécis dans l'espoir que sa formation évite la disparition le soir du 5 octobre. La porte-parole de Québec solidaire, pour sa part, Ruba Gazal, essaie de courtiser les jeunes, oui, en présentant son parti comme celui qui défendra la sociale démocratie contre l'austérité. Le chef du Parti québécois, Paul Saint-Pierre Plamondon, s'est retrouvé plutôt à expliquer sa position sur l'avenir de Santé Québec. Je rappelle qu'il souhaite l'abolir. Le chef libéral Charles Milliard s'est avancé sur la question de la laïcité de l'État, s'engageant à maintenir la loi 94 interdisant le port de signes religieux chez le personnel dans les écoles. Et terminons en faisant un tour du côté du Parti conservateur, puisque Éric Duhaime présentait des propositions en matière de justice et de sécurité publique. Parlons maintenant alimentation, puisque pour une quatrième année consécutive, le projet Bio-Locaux des cantons revient en Estrie afin de démontrer qu'il est possible de manger local, même pendant la saison froide. Alors, lancée en 2023, l'initiative mise sur l'approvisionnement de proximité et le soutien aux fermes biologiques de la région. C'est un projet qui est porté par le réseau des fermiers et fermières de famille. Le projet qui rassemble cette année une quinzaine de producteurs et productrices certifiés biologiques qui uniront donc leur récolte et leur savoir-faire pour offrir des paniers composés d'aliments de saison et de produits du terroir, offerts sous forme d'abonnement de la mi-novembre en début mai. Ces paniers hivernaux ont séduit plus de 700 personnes en Estrie au cours des éditions précédentes. Toujours en parlant d'alimentation, cette fois-ci du côté de Granby, l'érablière Bernard qui renouvelle son image et lance les douceurs de Nami. Donc c'est une nouvelle marque qui va regrouper désormais son univers de desserts et de collations. L'entreprise familiale, je rappelle, qui a été fondée en 1920 et aujourd'hui dirigée par une sixième génération, veut ainsi aller au-delà de son association traditionnelle avec le temps des sucres et connue notamment pour ses beignes aux patates trempées dans le sirop d'érable. Ça m'a l'air délicieux. L'érablière a développé au fil des ans, plusieurs autres créations offertes à l'année. Et derrière le nom Nami se cache une histoire familiale puisqu'il vient du surnom donné à la grand-mère Muriel par son petit-fils Alexis qui, à 2 ans, prononçait ainsi le mot Mami Nami. En terminant, à l'échelle locale, une belle reconnaissance pour l'entreprise Micep, donc ferme de champignons de Granby, et le IGA Extra Saint-Pierre. Le duo est finaliste pour le prix du produit régional de l'année après avoir participé cet été au concours Les aliments du Québec dans mon panier. Donc pendant 3 semaines en août, les champignons cultivés par Micep à Granby ont été mis en vente au IGA Saint-Pierre. L'initiative avait d'ailleurs obtenu la 4e place au Québec pour le prix du coup de cœur du public grâce au vote des consommateurs. Terminons à l'échelle nationale. nationale maintenant pour la 5e année consécutive. Les Canadiens célébreront aujourd'hui la Journée nationale de la vérité et de la réconciliation. Donc, cette journée qui rend hommage aux survivants des pensionnats pour enfants autochtones et à ceux qui ne sont jamais rentrés chez eux. CBC Radio-Canada, APTN et le Centre national pour la vérité et la réconciliation organisent leur événement annuel Se souvenir des enfants sur la colline du Parlement aujourd'hui. Et au cours de cette cérémonie de 90 minutes, des survivants des pensionnats, des aînés et des dirigeants autochtones prendront la parole. On vous tiendra donc au courant. Les participants sont invités à porter une paire de chaussures d'enfants à déposer devant la scène afin de rendre justement hommage aux enfants qui ont fréquenté les pensionnats. Au sport, peut-être vous dire que Josh Anderson et Alexandre Carrier ont inscrit un but et une aide chacun et le Canadien de Montréal a défait les Maple Leafs de Toronto 3-2 hier soir en levée de rideau de la saison pour les deux équipes. Alors voilà, c'était l'essentiel de vos infos, détails, autres nouvelles, comme d'habitude au m105.ca.
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4: Bonjour et bon midi en ce mercredi 30 septembre. J'espère que vous allez bien. Mon nom est Émilie Poulin et c'est moi qui serai avec vous jusqu'à 13h alors qu'on s'installe tranquillement pour luncher. On commence en force avec une chanson sortie en 89 qui rend apparemment hommage à nul autre que Elvis Presley. Eh bien, tout comme son répertoire musical, cette chanson-là a certainement marqué l'imaginaire. Voici donc Alanna Miles avec sa chanson Black Velvet pour commencer nos midis M105.

0: 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Louis Capaldi avec sa chanson Before You Go dans les midis M105. Très bonne chanson de son répertoire. Encore une fois, ce midi, on vous présente un candidat parmi nos trois circonscriptions dans la région qui se présente aux prochaines élections provinciales. Cette fois-ci, Éric Sivigny du Parti libéral du Québec qui se présente dans la circonscription de Daniel Johnson.
1: Dans le cadre des élections provinciales 2026, M105 a rencontré des candidats et candidates des circonscriptions de Green Bay, de Brome-Missisquoi et de Daniel Johnson. Une occasion pour eux de parler de leurs priorités pour les gens d'ici.
2: Éric Sivigny, Parti libéral du Québec dans Daniel Johnson. Bonjour.
3: Bonjour.
2: Monsieur Sivigny, allons-y avec l'accès au logement. Quelle est votre principale proposition pour améliorer l'accès à des logements abordables dans notre région?
3: Dans Daniel Johnson, il y a une certaine réalité où dans certaines municipalités, il y a des enjeux d'accès à logements qui sont abordables ou sociaux. Alors, au niveau du Parti libéral, ce qui a été l'engagement qui a été pris, qui est un engagement très ambitieux, c'est de construire 100 000 logements par année en améliorant la productivité de la construction de ces logements-là, c'est-à-dire d'y aller aussi vers le préfabriqué dans 50 % des cas, c'est ce qu'on vise. C'est-à-dire d'améliorer les compagnies les fabricants de maisons dans leur chaîne de production, d'amener de la productivité, de la robotisation, etc. Donc, on pense que c'est atteignable et de ces 100 000-là, ce qu'on vise, c'est qu'il y ait 40 000 logements sociaux et abordables qui soient construits au cours des 5 prochaines années. Donc, il y a 1,5 milliard de dollars qui vont être investis à la construction de ces logements-là. Puis si je fais un parallèle avec l'itinérance, on identifie 12 000 itinérants au Québec là, qui ont été dénombrés. Il y a de l'itinérance invisible également. Ce matin, dans le stationnement où je me suis garé, il y a une dame qui dort dans sa voiture. Là. C'est clair que c'est son logement. Donc, il y a un enjeu dans la région. Dans Daniel Johnson, c'est pas l'enjeu d'itinérance est pas visible fortement, mais on est à un point névralgique, là, un point de bascule dans certains cas. Donc, il faut être très vigilant. Donc, on pense d'être en mesure de prendre en charge ces personnes itinérantes-là puis leur donner un logement. Donc, c'est l'objectif.
4: On va maintenant parler d'un sujet qui est important pour votre circonscription, l'agriculture, surtout dans un contexte économique qui est particulier. J'aimerais savoir vos priorités justement pour soutenir les producteurs agricoles de la région.
3: Un des éléments importants, puis l'agriculture croule sous la bureaucratie, la paperasse, etc. Il faut aider nos agriculteurs à ce qu'on les laisse faire de l'agriculture et qu'on les décharge de ces obligations-là réglementaires ou de reddition de comptes qui sont inutiles, qui ont zéro valeur ajoutée. Donc ça, c'est un premier élément où on doit accompagner mieux nos agriculteurs. En termes concrets, on veut aussi retourner du fonds d'électrification et changement climatique, là, tout le marché de la bourse de carbone, on collecte des redevances liées à la vente de litres de pétrole et on veut retourner 140 millions par année aux agriculteurs. Donc, ça correspond à la somme que le monde de l'agriculture a contribué. Donc, ça, c'est un engagement sur 4 ans de 560 millions. Donc, c'est du très concret. Aussi, on veut développer un pôle logistique agroalimentaire régional dans chacune des régions, c'est-à-dire on retrouve dans Daniel Johnson, je vous donne un exemple autour de Racine, des producteurs de porc, d'agneaux, de viande bio, puis on a besoin d'abattoirs, on a besoin de transformateurs qui vont mettre en marché ces produits locaux, régionaux, et qu'on développe également un circuit court. Donc, on veut développer ça dans ces 5 millions par année, 20 millions au total. Il y a également consolider notre réseau des travailleurs de rang. Les gens qui viennent en aide à nos agriculteurs qui ont des enjeux de santé mentale ou d'épuisement. Et il y a un taux énormément élevé de suicide parmi nos agriculteurs. Donc, de détresse, exactement, parce qu'il n'y a pas d'aide. Ils sont pris dans une... C'est comme à vie du 7 jours sur 7 avec la pagette. je donne l'exemple, qui peut sonner en tout temps quand il y a des animaux malades, ou etc. Exactement. Donc, ça, c'est 5 millions, tout près de 5 millions sur 4 ans qu'on veut faire. Et il y a aussi le développement d'un programme de

0: de coupons nourriciers pour justement permettre d'acheminer ce qui est produit dans une région donnée vers nos établissements santé, nos hôpitaux, par exemple, en termes de nourriture, nos garderies CPE, etc. Donc, on veut développer ce marché-là.
1: Vous avez travaillé dans le secteur du transport, réduction de gaz à effet de serre. Maintenant, allons-y à savoir, pour la transition économique versus le climat, comment concilier croissance économique, justement, et lutte contre les changements climatiques?
0: Écoutez, c'est un de mes domaines d'expertise. J'ai travaillé 12 ans au gouvernement fédéral et j'ai quitté le gouvernement fédéral quand le gouvernement, à l'époque, Harper, s'était retiré de l'accord de Kyoto. Alors, pour moi, c'est un élément qui était très, très important. On doit faire mieux. Mais on a quand même une bonne base au Québec avec l'hydroélectricité, ce qui nous permet de transformer notre économie et de décarboner l'économie en utilisant l'hydroélectricité ou la production d'électricité propre. Donc, il est possible de produire. On a cette chance-là au Québec, mais il faut continuer l'électrification et on doit tout mettre en œuvre pour que, malgré ce qui se passe aux États-Unis actuellement, qui est en train de shaker le pommier en termes de mesures environnementales et de changement climatique, le Québec doit garder le cap.
2: Monsieur Sévigné, en terminant rapidement, avez-vous un médecin de famille?
0: Je suis chanceux d'avoir un médecin de famille, okay. Oui.
2: Mais c'est pas le cas pour plusieurs Québécois, non. Donc j'aimerais savoir qu'est-ce que vous allez faire davantage pour le garantir, cet accès-là.
0: Écoutez, c'est 26 municipalités, hein, vous savez, il y a quelques CLSC, il n'y a pas d'hôpitaux dans notre circonscription. Il y a des coops de santé dans certains cas, mais il y a une difficulté d'accès aux médecins de famille. Ce que la mesure phare en matière de santé du Parti libéral, c'est le développement d'une plateforme de télésanté. C'est-à-dire d'avoir accès de la maison à un professionnel de la santé, qui peut être un médecin, qui peut être une infirmière praticienne spécialisée ou un autre spécialiste de la santé qui peut vous amener à faire toutes sortes de...
1: Et qui pourrait désengorger
0: voilà. La première ligne de la santé.
1: La première ligne de médecine.
0: Exactement.
1: Voilà. Eh bien, M. Sévigné, Éric Sévigné du Parti libéral du Québec dans Daniel Johnson, bonne fin de campagne.
0: Merci, c'était très court, mais très agréable.
3: Vous venez d'entendre un candidat de l'un des trois partis qui ont accepté notre invitation pour la circonscription de Daniel Johnson. Le candidat du Parti conservateur du Québec a décliné notre demande d'entrevue et le candidat de Québec solidaire n'a pas répondu.
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0: Billy Winter avec sa chanson « Je marche à l'envers » dans les midis M105. Merci beaucoup de vous joindre à nous ce midi. Si vous l'avez manqué il y a quelques minutes, on vous présentait la candidature d'Éric Sivigny qui se présente pour le Parti libéral du Québec. C'est en fait une de quelques-unes des entrevues qu'on a pu réaliser dans le cadre des élections provinciales. Ils se retrouvent tous sous forme de playlist « Élections provinciales » dans la section balado du M105.ca. Vous y retrouverez quasiment tous les candidats là, pour les prochaines élections provinciales dans vos trois circonscriptions. Sinon, c'est simplement parce qu'ils ont refusé de nous accorder une entrevue. Donc vraiment, là, c'est l'occasion d'aller faire une tête en vue du jour de vote qui, je le rappelle, aura lieu le 5 octobre prochain. Donc ça s'en vient bientôt, oui, en effet. Dans quelques instants, on va aller faire un petit crochet vers les infos M105 et les respectables nous rejoignent avec Hola Décadence.
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0: Ici Florence Aquilina et voici vos infos M105. D'abord à l'échelle locale, l'érablière Bernard qui renouvelle son image et lance les douceurs de Nami, une nouvelle marque qui regroupera désormais son univers de desserts et de collations. D'ailleurs, le lancement aura lieu ce soir. L'entreprise familiale, je rappelle, qui a été fondée en 1920, aujourd'hui dirigée par une sixième génération, veut ainsi aller au-delà de son association traditionnelle. Donc, connue notamment pour ses beignes aux patates trempées dans le sirop d'érable, l'érablière a développé au fil des ans plusieurs autres créations offertes à l'année. Et derrière le nom de Nami se cache une histoire familiale puisqu'il vient du surnom donné à la grand-mère Muriel par son petit-fils Alexis qui, à 2 ans, prononçait ainsi le mot « mamie » Nami. À l'échelle nationale maintenant, aujourd'hui, pour la 5e année consécutive, les Canadiens célébreront la Journée nationale de la vérité et de la réconciliation. Alors, cette journée qui rend hommage aux survivants des pensionnats pour enfants autochtones et à ceux qui ne sont jamais rentrés chez eux, oui. CBC Radio-Canada, PTN et le Centre national pour la vérité et la réconciliation organisent leur événement annuel « Se souvenir des enfants » sur la colline du Parlement. Et au cours de cette cérémonie de 90 minutes, des survivants des pensionnats, des aînés et des dirigeants autochtones prendront la parole. Alors voilà, c'était l'essentiel de vos infos, détails, autres nouvelles comme d'habitude au m105.ca.
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Nous voyons donc notre héros s'approcher de la victime d'un pas lent mais décidé quand même. Un dernier ajustement, les vêtements, tout va bien. Oui, la braguette, on la referme. Il s'approche de la dame, un croisement de regards.

0: Enrique Iglesias avec sa chanson Tired of Being Sorry dans les midis M105. Il n'y aura vraiment pas moyen de s'ennuyer au courant de cet automne, mais également de cet hiver, parce que Vie culturelle et communautaire de la ville de Granby vient tout juste de lancer sa toute nouvelle programmation et ça commence déjà très bientôt d'ailleurs avec un spectacle pour les jeunes. Ça s'appelle Les Petites Polices en service. Je trouve ça super chaleureux comme nom. Mais aussi d'autres événements en vue de l'Halloween, comme le concert hanté de l'harmonie de Granby, qui vont également nous offrir un spectacle de Noël. Je sais, on parle déjà du temps des fêtes, mais ça va venir plus vite qu'on le pense. Vraiment plusieurs événements à mettre au calendrier. Je vous invite donc à voir l'entièreté de la programmation au vccgranby.org pour surtout ne rien manquer tout au long de cet automne. Dans quelques instants, Scooter Gas nous rejoint avec sa chanson Ricardo, mais avant ça, Teddy Swims avec Mr. Know-It-All.
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0: La chanson de Scooter Gas qui les a fait connaître, c'était Ricardo dans les midis M105. C'est déjà d'ailleurs ce qui conclut notre émission ensemble. Ça m'a vraiment fait un plaisir d'être avec vous tout au long de la matinée. Si vous avez envie d'entendre plus de Scooter Gas, ils viennent tout juste de sortir un nouvel album le 18 septembre dernier. Alors, je suis certain que de là, on va connaître d'autres succès dans les prochains mois et les prochaines semaines. Restez des nôtres. Il y a ma collègue Lydia Bonin qui s'en vient prendre le relais pour l'entièreté de l'après-midi. Je pense que vous allez avoir beaucoup de plaisir avec elle. Mais pour moi, ça sera un autre rendez-vous qu'on peut se donner à compter de ce samedi, 7h dans M105 le matin week-end. D'ici là, mais je vous souhaite de passer une très belle fin de semaine et à très bientôt. Bye bye!
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2: 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À 13h pile, on a une belle journée d'automne de notre côté, 15 degrés présentement. Lydia Bonin qui est avec vous jusqu'à 16 et aujourd'hui, ben, je porte fièrement du orange à l'occasion de la Journée nationale de la vérité et de la réconciliation qui, je vous le rappelle, rend hommage aux, aux survivants des pensionnats pour enfants autochtones, mais aussi leur famille, leur communauté. Je tenais à souligner cette journée importante. Aujourd'hui aussi, dernière chance pour vous de mériter votre paire de billets pour aller au Festival d'automne du Mont-Sainte-Anne. Je vous en parle plus en détail dans les prochaines. Avant ça, en musique, ce qui s'en vient dans les prochaines minutes, Taylor Swift avec The Fate of Ophelia, Pointer Sisters. Ouais, un souvenir avec I'm So Excited. Mais pour tout de suite, une chanson qui était la chanson préférée à mon frère à l'été 2024. Je lui dédie. Alors, je te salue, Mathieu. David Guetta, One Republic, I Don't Wanna Wait.
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0: Bruno Mars, I Just Might à M105. En fin de semaine, le Mont Sutton vous offre une programmation vraiment le fun. Entre autres, du yoga montagne comme à chaque samedi dans le cadre du Festival d'automne. Une conférence par la prof en vente, c'est gratuit aussi. Une randonnée à la marmite aux sorcières. Et si je vais du côté de dimanche, bien, conférence avec Bernard Brault. Il y aura une murale aussi, atelier de photo. En journée toujours avec Bernard Brault, ça c'est gratuit aussi. Puis si ça vous tente d'aller faire un tour ce week-end, bien, j'ai votre paire de billets. Pour aller au Festival d'automne du Mont Sutton, vous me textez au 450 900 0105 l'activité que vous souhaitez faire au Mont Sutton. Donc, que ce soit de la randonnée, du vélo, du yoga, bref, vous me textez ça au 450 900 0105. Avant ça, juste vous dire, ce soir, il y aura débat politique et des candidats de la région à la MRC Haute-Yamaska. Oui, donc, les partis du Parti québécois, les candidats, oui, du Parti québécois, du Parti libéral, de l'équipe Christine Fréchette, Québec solidaire et le Parti vert aussi, ils seront là. C'est à compter de 16h à la MRC.
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2: Heures 49, une journée d'automne comme on les aime. Du soleil, un peu de nuages pour aujourd'hui. On a présentement 16 degrés. Pour ce soir, on aura des nuages toujours. Voici Corneille en musique.

0: Nouveauté d'Alex Warren, ça s'appelle Emerald Eyes, certainement un hit aussi de son côté. C'est ce qu'on vient de s'offrir à M105. Et depuis 60 ans, il y a Egalia, association citoyenne, qui fait entendre la voix des femmes, mais aussi contribue à faire progresser l'égalité dans notre société. Puis ils vont découvrir tout ça dans leur balado, la FEAS, Femmes d'action, histoire d'impact, AFEAS, qui est leur ancien nom, oui. Alors dans cet épisode de cette semaine, entre autres, on revient sur les dossiers majeurs qu'ils ont fait, comme l'opération Tendre la main, le droit de la femme, mais aussi l'aide médicale à mourir, oui. Donc, c'est une plongée vraiment au cœur des luttes qui ont marqué le Québec et qui ont influencé aussi d'importants changements sociaux. C'est disponible à découvrir, surtout dès maintenant, sur toutes les plateformes d'écoute en ligne et sur m105.ca. Le balado, la FEAS, Femmes d'action, histoire d'impact.
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3: 14h01, c'est le temps des infos M105, toujours 16 degrés présentement. Florence Aquilina, il y a la DG de la SQ qui a annoncé sa démission.
4: Exactement. Donc, après 40 années consacrées à la sécurité publique, dont cette année, justement, à la tête de la Sûreté du Québec, la directrice générale, Mme Joanne Beausoleil, annonce aujourd'hui sa décision de prendre sa retraite, et ce, dès le 17 mars 2027. Cette décision personnelle et mûrement réfléchie a été prise au terme d'une longue réflexion. C'est ce que nous a été transmis via communiqué par la SQ, oui, comme information. La directrice générale qui a choisi de le faire connaître dès maintenant afin de donner à la Sûreté du Québec et aux autorités compétentes toute la prévisibilité nécessaire pour administrer le processus menant à la nomination d'un ou d'une future directrice et directeur général de la SQ. À l'échelle locale maintenant, l'érablière Bernard renouvelle son image et lance les douceurs d'un ami. Donc, une nouvelle marque qui regroupera désormais son univers de desserts et de collations. Je rappelle que c'est une entreprise familiale bien ancrée dans la région, fondée en 1920 et aujourd'hui dirigée par une sixième génération qui veut ainsi aller au-delà de son association traditionnelle, connue notamment pour ses beignes aux patates trempées dans le sirop d'érable. L'érablière a développé au fil des ans plusieurs autres créations offertes à l'année. Et pour la mise en contexte, derrière le nom Nami se cache une histoire familiale d'ici. Il vient du surnom donné à la grand-mère Muriel par son petit-fils Alexis, qui à 2 ans prononçait ainsi le mot « mamie ». Et restons à l'échelle locale, parlons justement de ce vote à l'approche des élections, la participation plus précisément au vote par anticipation qui varie considérablement d'une circonscription à l'autre en Estrie. À Granby, il est question de 22,23% des électeurs qui ont déjà voté, soit un peu plus de 13 000 personnes. Un résultat qui est quand même, somme toute, sous la moyenne québécoise qui s'établit à près de 24%. La mobilisation, par contre, est nettement plus forte dans Brome-Missisquoi où le taux atteint près de 28% et près de 15 900 électeurs ont exercé leur droit de vote, ce qui place la circonscription au troisième rang en Estrie. À l'inverse, en terminant, Daniel Johnson qui affiche le taux le plus faible de notre région à 18,23%, tandis qu'Iberville atteint 22,32% de participation. Alors voilà, c'est l'essentiel de vos infos pour l'instant. Détails, autres nouvelles, comme d'habitude, au m105.ca.
3: Merci, tu reviens à 15h.
4: À très bientôt, Lydia.
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3: 14h04. Vendredi, on va faire une première personne gagnante qui va se mériter un beau 1 000 $ pour aller refaire sa garde-robe chez Mod Choc de Granby. Mais entre-temps, pour participer, il faut être à l'écoute de M105. Entre 9 et 17, parce qu'on fait, on vous fait jouer un signal sonore 2 fois dans la journée. Hein? Une fois en matinée et une fois en après-midi jusqu'à 17h. Puis vous devez noter l'heure de diffusion de ce signal sonore-là. Et ensuite de ça, vous vous inscrivez évidemment au m105.ca. Puis vendredi, on a pris toutes les finalistes de la semaine et on va faire tirer ce beau 1 000 $ là. Alors demain, on va faire un autre finaliste. Il faut être à l'écoute d'M105 le matin à compter de 8h. On va nommer quelqu'un en ondes. Si c'est le vôtre, ben vous avez jusqu'à 8h30 pour nous rappeler et devenir finaliste. Alors dans les prochaines minutes, ce qui s'en vient en musique, Charlotte Cardin avec un peu trop. On a aussi Ed Sheeran avec Shape of You. C'est à Pitbull aussi, mais pour tout de suite, voici Family Affair.

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1: Ça a été annoncé hier tard soir, mais Céline Dion sera dans le nouveau film de Paul McCartney, qui s'appelle High in the Clouds. Donc, c'est attendu en salle en 2027. Mais voici ce qu'on sait pour le moment. Premièrement, ce film-là est adapté d'un livre pour enfants que Paul McCartney avait coécrit en 2005. Et Céline, ça n'a pas encore été annoncé son rôle, mais elle serait la mère du héros. Mais c'est pas la seule non plus grande figure à être parmi la distribution. Évidemment, Paul McCartney sera là. Mais il y aura aussi Ringo Starr, son ancien complice des Beatles, et aussi Lionel Richie qui seront là-dedans. Et on va continuer de parler de l'auteur qui est accusé là, de plagiat, d'avoir utilisé l'intelligence artificielle dans son livre « C'était ça mourir ». Mais aujourd'hui, ça a été annoncé qu'il y a une hausse des ventes de son livre « C'était ça mourir » du côté de la France. C'est le livre le plus vendu pour le moment. Et au Québec aussi, il y a eu une hausse. On parle là, au total de tout l'ensemble du marché d'une hausse de 3 % pour la semaine du 21 au 27 septembre.
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0: En l'honneur de cette journée nationale de la vérité et de la réconciliation aujourd'hui, je viens de vous offrir une chanson d'artiste issue de la communauté autochtone. C'était une chanson sortie au départ en 89 par le duo folk rock Innu qui s'appelle Kashtin. Et en 2010, le rappeur Anishinaabe qui s'appelle Samia a décidé de la revisiter, évidemment, en collaboration avec le groupe. C'était Chinanon. D'ailleurs, en Innu qui signifie « nous autres ensemble » ou tout simplement « nous, quelle magnifique chanson qu'on vient de s'offrir ». 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Vous me textez si vous préférez le vélo ou la randonnée au 450-900-0105. Vélo ou rando, 450-900-0105. En musique, dans un instant, c'est les Cowboys fringants qui s'en viennent.
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1: Et je salue la gang du Centre de femmes entre elles qui vous propose aujourd'hui une journée porte ouverte du côté de Granby. Donc, ils sont situés au 80 rue d'Ottawa jusqu'à 19h. Et ce qu'ils font, c'est qu'aujourd'hui, on s'est dévoilé leur programmation d'automne. Donc, profitez-en pour aller jaser avec toute la gang, aussi vous inscrire aux différents ateliers. D'ailleurs, parlant d'activités organisées, mais ce jeudi, on va bouger toute une gang de femmes ensemble. Donc, de 13h15 à 16h15. Toujours au Centre de femmes, évidemment. Vous pouvez vous inscrire au 450-372-4042. Et sachez qu'il y a aussi une journée porte ouverte du côté de Waterloo. Ça se passe ce jeudi de 9 à 11h30. C'est sur la rue Lewis, donc au Centre d'action bénévole au 80.

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1: Il est 15h01, c'est le temps des infos M105. Florence Aquilina, c'est la dernière ligne droite pour les élections, hein?
2: Oui, pour la campagne, on peut tout à fait dire que les partis sont dans cette dernière ligne droite, comme tu l'as dit, Lydia. Les chefs qui ont commencé à cibler certaines tranches de l'électorat afin de les inviter à se ranger derrière eux hier. Donc, la chef de la coalition Avenir Québec, Christine Fréchette, qui mise sur les indécis dans l'espoir que sa formation évite la disparition le soir du 5 octobre. La porte-parole de Québec solidaire, pour sa part, Ruba Gazal, courtiser les jeunes en présentant son parti comme celui qui défendra la social-démocratie contre l'austérité. Parlons maintenant de Paul Saint-Pierre Plamondon, donc le chef du Parti québécois, qui s'est retrouvé à expliquer sa position sur l'avenir de Santé Québec. Je rappelle qu'il souhaite abolir Santé Québec. Le chef libéral Charles Milliard s'est avancé plutôt sur la question de la laïcité de l'État, qui fait beaucoup parler aussi présentement, s'engageant à maintenir la loi 94, loi qui, je le rappelle, interdit le port de signes religieux chez le personnel dans les écoles. Et terminons en parlant du Parti conservateur. Éric Duhaime qui a présenté des propositions en matière de justice et sécurité publique aujourd'hui. Et maintenant, à l'échelle locale, parlons d'une reconnaissance pour l'entreprise MICEP Ferme de Champignons de Granby et le IGA Extra Saint-Pierre. Le duo est finaliste pour le prix du produit régional de l'année, après avoir participé cet été au concours Les Aliments du Québec dans mon panier. Alors, pendant 3 semaines, au mois d'août, les champignons cultivés par MICEP, qui, je le rappelle, est une ferme urbaine située ici même à Granby, ont été mis en vedette au IGA Saint-Pierre et l'initiative avait d'ailleurs obtenu la 4e place au Québec pour le prix coup de cœur du public grâce au vote des consommateurs. MICEP qui souligne donc l'appui du IGA dans la mise en valeur de ses produits locaux. Et le gagnant sera connu lors du gala de l'Association des détaillants en alimentation du Québec qui se déroulera le 13 novembre prochain. Alors voilà, c'était l'essentiel de vos infos. Pour l'instant, détails, autres nouvelles, comme d'habitude, au m105.ca.
1: Félicitations à MICEP, très belle reconnaissance.
2: Félicitations à cette entreprise locale.
1: Florence revient vers 16h pour notre bulletin.
2: Oui, on se voit dans le retour.
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1: 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Est-ce que vous préférez le vélo ou la rando? 450-900-0105. Je ferai un gagnant ou une gagnante d'ici 16h aujourd'hui. En musique, dans quelques minutes, un souvenir de Christina Aguilera sorti en 2002. Beautiful avant ça. Ce sera le DJ français Lost Frequencies avec Are You With Me? On y va tout de suite avec Lucas Graham, 7 Years.

0: Un beau souvenir de 2002 de Christina Aguilera. C'était Beautiful à 15h21. 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En musique, dans un instant, on va jouer avec Ariane Moffat.
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0: Toujours les vacances, les trois accords avec cœur de pirate. J'en connais une qui va en profiter, elle, de ses prochaines journées de congé. C'est Dominique Mercier qui se mérite la paire de billets pour aller au Festival d'automne du Mont Sutton. D'ailleurs, si vous souhaitez voir la programmation que l'on complète, c'est montsutton.com. En fin de semaine, entre autres, yoga en montagne, de la randonnée, évidemment, des conférences, bref, ben, des trucs ben le fun en fin de semaine. Félicitations à toi, Dominique. En musique, dans les prochaines minutes, Ace of Base avec The Sign.
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0: C'était Taylor Swift avec sa chanson « I Knew It, I Knew You », chanson du film « Histoire de jouer 5 » sorti en juin dernier. Hey, dans un instant, c'est le retour à 105 qui débute, puis on vous réserve une édition spéciale du retour ce soir. Je vous invite à rester à l'écoute.
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0: Il est 4h01, mais pourquoi on a des toiles de Noël?
1: C'est un 30 septembre!
0: Je pense que la direction musicale de M105 est un peu mêlée. Ils ont hâte de finir l'année. Non, c'est parce qu'aujourd'hui, on va jaser pas mal de Noël dans le retour M105.
1: Ouais, il y a un spectacle de Noël qui s'en vient un peu plus tard, le 4 et 5 décembre, puis on va en jaser justement avec quelques entrevues aujourd'hui.
0: Et pour l'instant, ben, on va commencer l'émission officiellement avec les infos M105. T'as-tu hâte à Noël?
2: Oui, joyeuse fête, bonne année!
0: Ouais, hein?
2: Oui.
0: Ça a été le fun 2026.
2: C'est le temps fini.
1: Il reste encore quelques mois.
0: Bon, on va y aller avec les infos. Bon.
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0: Alors, pour débuter ce bulletin, il est question de la campagne électorale. Oui. Ça achève.
2: C'est la dernière ligne droite, on peut dire même. Donc, les chefs ont commencé à cibler certaines tranches de l'électorat afin de les inviter à se ranger derrière eux hier. On va commencer avec la coalition Avenir Québec. Donc, Christine Fréchette qui mise sur les indécis dans l'espoir que sa formation évite la disparition le soir du 5 octobre. La porte-parole de Québec solidaire, maintenant, Ruba Gazal, a pour sa part courtisé les jeunes en présentant son parti comme celui qui défendra la social-démocratie contre l'austérité. Parlons maintenant du chef du Parti québécois, Paul Saint-Pierre Plamondon, qui s'est retrouvé à expliquer sa position sur l'avenir de Santé Québec. Je rappelle que sa position, finalement, c'est de l'abolition. Le chef libéral Charles Milliard s'est avancé sur la question de la laïcité de l'État, un sujet qui a fait beaucoup parler aujourd'hui, s'engageant à maintenir la loi 94. Donc la loi 94, c'est la loi qui interdit le port des signes religieux chez le personnel dans les écoles, notamment. Le chef du Parti conservateur, en terminant, Éric Duhaime, a présenté des propositions en matière de justice et sécurité publique. Parlons maintenant de quelques données en matière de vote par anticipation, mais précisément dans la région de l'Estrie. D'ailleurs, on en parlait hier. Qui a voté par anticipation ici? Je sais que Marlon a voté par anticipation.
1: Moi, pas encore, parce que je suis libre lundi matin, alors je vais y aller lundi matin.
2: Ah, d'accord, d'accord. Ben, pour ceux et celles qui ont voté par anticipation, sachez que la participation au vote par anticipation varie considérablement d'une circonscription à l'autre en Estrie. À Granby, 22,23% des électeurs ont déjà voté, soit un peu plus de 13 000 personnes. Mais un résultat qui est sous la moyenne québécoise qui s'établit à près de 24%. La plus forte mobilisation à l'échelle régionale, c'est dans Brome-Missisquoi, où le taux atteint 27,37%. Donc, près de 15 900 électeurs qui ont exercé leur droit de vote, ce qui place la circonscription au troisième rang en Estrie. Et à l'inverse, Daniel Johnson affiche le taux le plus faible de la région à 18,23%. Terminons toujours à l'échelle locale en parlant alimentation. Pour une quatrième année consécutive, le projet Bio Locaux des Cantons revient en Estrie afin de démontrer qu'il est possible de manger local même pendant la saison froide. Alors, je rappelle que c'est un projet qui a été lancé en 2023, l'initiative qui mise sur l'approvisionnement de proximité. Et c'est porté par le réseau des fermiers et fermières de famille. C'est un projet qui rassemble cette année une quinzaine de producteurs et productrices certifiés de la région qui uniront leurs récoltes pour offrir des paniers composés d'aliments de saison et de produits du terroir, offerts sous forme d'abonnement à partir de la mi-novembre et ce jusqu'au début mai. Ces paniers hivernaux ont séduit plus de 700 personnes en Estrie au cours des éditions précédentes. Donc, on va voir comment ça va se dérouler cette année. Alors, voilà, c'était l'essentiel de vos infos. Détails, autres nouvelles, comme d'habitude, au m105.ca.
0: Merci au sport. Le Canadien de Montréal vaut désormais 3,8 milliards américains. C'est une hausse de 15% en l'espace d'une année seulement. En dollars canadiens, ça donne 5,4 milliards. C'est toujours Toronto, l'équipe qui vaut le plus dans la LNH. Toujours au hockey, hier, Jakub Dobesch a enregistré une 37e victoire à son 60e match en carrière, ce qui le place au 4e rang de l'histoire du Canadien quand même. Et malheureusement, au tennis, c'est fini pour Félix Auger-Aliassime en Chine.
1: À la météo pour ce soir et cette nuit, on aura généralement des nuages, 10 degrés attendus. Demain, ce sera du soleil toute la journée.
2: Ah.
1: Maximum de 25 demain.
0: Aïe, aïe,
1: Et on a présentement 18 degrés.
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0: C'est un bloc 100% canadien pour partir l'émission. On va se retrouver tantôt en 2004. Une toune qui parle des problèmes d'adolescents écrite par des gars de 25 et 26 ans. En tout cas, ils se rappelaient de leur enfance. Les gars de Simple Plan avec Welcome to My Life. Et on commence ça en 1996. Paradise, c'est Alanis Morissette, l'un de ses gros succès. D'ailleurs, avec cette chanson-là, il avait réussi un exploit qui était très rare à l'époque, c'est-à-dire qu'elle était tombée en première position de la plupart des palmarès alternatifs au monde. Mais l'affaire qui arrivait, c'est que c'était des gars qui étaient tout le temps en première. Ça fait que c'est l'une des premières filles qui a réussi à faire l'exploit. On l'écoute dans le retour M105.
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1: Premièrement, on vous souhaite une bonne fin de journée. Merci d'embarquer avec nous autres dans le retour M105. Et pour cette info qui change la vie en cette fin de journée, aujourd'hui, on parle d'un item de cuisine qui est, à mon avis, l'un des plus indispensables dans ta cuisine.
2: Il y en a pas mal dans une cuisine.
1: Ouais, mais mettons.
2: Ouais?
1: Le micro-ondes.
2: OK, j'avoue.
1: Mais savez-vous que le micro-ondes, on le connaît parce qu'il y a eu une gaffe à un moment donné.
2: Hein?
1: Ouais, c'est un chercheur américain qui s'appelait Percy Spencer en 1945 qui travaillait sur une nouvelle forme de tube radar qui s'appelait le magnétron. Déjà, le titre en partant est très, très drôle. Puis là, il y avait une barre de chocolat dans ses poches puis elle a fondu.
2: Okay.
1: Fait qu'il s'est dit, mon Dieu, ça peut chauffer des micro-ondes.
2: Ah?
1: C'est là qu'il a inventé le micro-ondes
2: wow.
1: Et la cuisson par micro-ondes. Alors, on peut dire merci à Spencer parce que il nous sauve du temps un petit peu.
2: OK, hein? Oui, ça c'est certain.
1: Hey, aujourd'hui... On est dans l'ambiance du temps des fêtes à M105 parce qu'on parle du grand cœur de Noël
2: ouais.
1: Qui s'en vient pour la fondation du centre hospitalier
2: exactement.
1: De Granby.
2: Exactement. Alors cette année, on est sous la 24e édition d'Étincelles de Noël. Ce sera le 4 et 5 décembre prochain. Puis pour nous en parler un peu plus en détail, on aura entre autres plus tard Joanne Lucie, directrice artistique du grand cœur de Noël.
1: Et aussi l'artiste invité.
2: Oui.
1: Qui sera des nôtres, parce qu'il y a toujours une artiste ou un artiste invité pour le grand cœur de Noël. Mia Tiner, qui va nous jaser vers 16h50. Pour l'instant, on va poursuivre sans musique régulière. Bien sûr, on sera pas 100% Noël. On écoute tout de suite une autre grosse bombe dans le retour.
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0: C'est quand même, somme toute, une belle fin de journée. Il fait 18, quelques éclaircies, de plus en plus d'orange et de rouge dans les arbres. C'est de toute beauté quand on est sur la route. D'ailleurs, on vous souhaite une bonne allée jusqu'à la maison.
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0: On va revenir sur cette histoire de l'auteur québécois. On en a parlé beaucoup la semaine dernière, qui aurait écrit ses livres avec beaucoup d'aide de l'intelligence artificielle. Oui. Mais il y a quand même une bonne nouvelle pour lui aujourd'hui.
2: Oui, il faut dire aussi qu'il est visé par des allégations de plagiat aussi.
0: Mm-hmm. Ouais.
2: Alors ça n'a pas empêché la vente de ses livres de se poursuivre. Parce que je vous rappelle, c'est sur le livre « C'était ça ou mourir » principalement. Mm-hmm. Et il y a eu une hausse des ventes de ce livre-là. Entre autres, au Québec, on parle dans les librairies indépendantes québécoises. Là, le roman figure au premier rang des titres les plus vendus de la province.
0: Ah ouais?
2: C'est des statistiques de Gaspard. Là. Ça sort pas nulle part. Et on parle là, environ d'une croissance hebdomadaire de 5,5% la semaine dernière du 21 au 27, si je me trompe pas. Et en France aussi. En France, c'est maintenant le livre le plus vendu en France. Alors, faut croire que ça a quand même aidé ses affaires au final.
0: Un petit peu, hein. Et après ça, Céline Dion, on va retourner en France parce qu'il y a une nouvelle aujourd'hui qui est sortie. Elle va collaborer avec un grand, si c'est pas l'un des plus, le plus grand de la chanson.
2: Paul McCartney qui lance un nouveau film, qui a annoncé que Céline Dion en fera partie. Ça s'appelle High in the Clouds. C'est attendu en salle en 2027, mais il faut dire que c'est adapté d'un livre pour enfants qu'il avait coécrit en 2005. Alors, on n'a pas encore le rôle spécifique de Céline, mais on se doute qu'elle va jouer la mère du héros. C'est ce que les informations ont sorti pour le moment. Et il y aurait aussi d'autres artistes bien aimés qui seront dans ce film-là. Évidemment, Paul McCartney est là, Céline Dion, Ringo Starr aussi, et Lionel Richie ferait partie de ce film.
0: Il y a des problèmes de santé, on va espérer qu'ils se rendent.
2: Exact, mais c'est un film animé, donc c'est au moins la voix. Là, c'est pas, ils vont pas acter, on va pas les voir dans le film, mais leur voix va certainement être dans le film.
0: Et on va finir ça avec les spectacles qui s'en viennent chez nous.
2: Oui, entre autres, Christian-Marc Gendron, demain et vendredi au Palace de Granby. Il faut dire que pour vendredi, ce sont les derniers billets si vous souhaitez en avoir. PalaceDeGranby.com. Toujours aussi, c'est quoi ta toune samedi? Nouveau concept. Alors, c'est un peu un quiz musical, je dirais. Les artistes sur scène demandent au public qu'est-ce que vous voulez entendre dans telle et telle chanson. Puis on vote, puis on chante la chanson qui est proposée. Du côté de la Maison de la culture de Waterloo, on a samedi Damien Robitaille qui sera là à compter de 20h si vous le souhaitez.
0: Et d'ailleurs, concernant ces Quatatounes, on parle avec Joël Legendre qui est l'instigateur ou en fait le scénariste de tout ça. On lui parle vers 17h15 environ, un peu plus loin, puis on va avoir une paire de billets à vous donner et tout là-dessus. En musique, il y a Burna Boy, plutôt, et Shakira qui sont à venir. Écoute, je bégaye donc bon aujourd'hui,
2: hey,
0: moi.
2: C'est une journée difficile.
0: Donc, c'est à venir. Puis aussi, tantôt, on jase, bien sûr, du grand cœur de Noël avec Joanne Lussier.
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0: On vous souhaite une bonne fin de journée. Merci d'être dans le retour M105. Le Canadien a commencé hier sa nouvelle saison. Et pour nous en parler dans sa chronique Le Canadien cette semaine, c'est Luc Gélinas de RDS. Salut, monsieur.
1: Salut.
2: Salut, les amis.
1: Justement, qu'est-ce que t'en as pensé de ce premier match hier?
2: Ben, je trouve que le club, ben, premièrement, c'est un très mauvais départ, là. Mais on semble avoir un peu d'inspiration de ce qui est arrivé l'an passé, dans le sens qu'on a joué avec de la maturité, on n'a pas paniqué, on est resté dans le plan de match, puis on a fini par revenir. C'était une victoire vraiment acquise en équipe. C'est clair que Debèche a donné le ton, mais ça n'a pas été parfait, mais les bonnes équipes trouvent le moyen de les gagner des parties, puis c'est jamais facile de gagner une rencontre inaugurale à l'étranger, puis Montréal en a fait juste assez pour sortir avec un 2 points à Toronto mardi.
0: Et ce qu'on peut dire sur hier aussi, c'est encore une chance qu'on avait le troisième trio.
2: Le troisième trio a fait de la grosse job.
0: Ouais, hein?
2: Et à 5 contre 5, à peu près tous les attaquants ont joué pratiquement les mêmes minutes, mais le troisième trio avec Anderson et Bolduc a vraiment fait de la grosse job. Ils ont donné le ton, ils ont frappé, ils ont marqué des buts importants. Même Kirby Dack a joué un bon match sur le quatrième trio. C'est ces deux trios-là qui ont fait la différence. Le premier trio a eu de la difficulté. Slavkovski était très bon sur le deuxième trio, mais c'est vraiment Bolduc et Anderson. Deux gars qui aiment patiner, qui sont rapides, qui aiment donner des coups d'épaule aussi, qui utilisent leur échec avant, puis il y a eu vraiment une belle complicité entre les deux. Ça devait être Inyo Hook qui devait jouer au centre avec eux, mais comme Kapanen est blessé, il y a eu un petit effet domino. C'est Evans qui s'est retrouvé avec eux, puis c'était vraiment un trio très intéressant pour Martin Saint-Louis.
0: Et tu parlais tantôt de Dobesch qui a bien commencé la saison. Je lisais, moi, ce matin, que Dobesch est en quatrième position des meilleurs départs du Canadien sur 60 matchs, quand même.
2: Oui, bien, l'année passée, il y a eu vraiment une bonne année. Il avait commencé en force aussi, avec 5 ou 6 victoires de suite. Hier, il a fait la différence dans ce match-là. Puis j'ai été un petit peu étonné après le match, quand on lui a parlé de sa partie. Tu sais, ça veut dire qu'il... Il tient compte, puis il écoute le bruit, il écoute ce qui se dit autour. Il dit, je voulais être bon parce que je le sais que je suis quand même encore contesté. C'est des choses à mon sujet, tu sais, en référence avec son contrat, puis à savoir le ménage à 3, les gardiens. Puis je voulais montrer à tout le monde que je peux prendre là où j'ai laissé l'an passé ou à peu près. Puis hier, il a carrément fait la différence dans ce match-là. Je m'attends à ce que ce soit encore lui ici, là, jeudi à Pittsburgh pour le prochain match. Samedi, pardon.
0: Et justement, on va parler de Pittsburgh parce que l'équipe est déjà là. Toi, tu nous parles en direct de Pittsburgh. Donc, probablement, ce qu'ils vont faire d'ici samedi, ils vont faire ce qu'ils faisaient dans le temps lorsqu'ils allaient dans le nord de Montréal, c'est-à-dire une petite retraite fermée, peut-être?
2: C'est en plein ça. L'année passée, c'était à Québec pendant 2-3 jours. Avant, c'était souvent à Mont-Tremblant. On a déjà vu aussi à l'époque de Jacques Martin le club se regrouper dans Charlevoix. Là, le camp d'entraînement était vraiment rapide. Et quand l'organisation a vu la configuration du calendrier, au lieu de rentrer à la maison mardi soir et s'entraîner à Brossard mercredi, jeudi, vendredi, ils sont arrivés à Pittsburgh hier. Aujourd'hui, tout le monde est au golf en ce moment. Ce soir, il y a un souper d'équipe. Et jeudi, vendredi, on va tenir des séances d'entraînement. Puis justement, c'est un peu comme une retraite fermée. Il y a moins de monde. Le club est moins dérangé, puis on veut continuer de peaufiner les choses sur lesquelles on travaille. Il n'y a pas de nouveaux venus cette année, à part Kreider et Florian Jacquet, mais on veut quand même passer du temps ensemble, en famille, si on peut dire en famille, là, parce que c'est comme une famille tellement ils sont si serrés. Puis je pense qu'on va beaucoup travailler aussi encore sur le jeu en défensive, parce que c'était pas à point hier, pas du tout.
1: Bien, on va certainement suivre ça de près avec le match de samedi. Luc, merci beaucoup d'avoir été avec nous. On se reparle la semaine prochaine.
2: Un grand plaisir. À la semaine prochaine, les amis.
0: Salut! Il est maintenant 16h32 minutes. On y va avec les infos M105. Il y a une nouvelle qui nous a fait sursauter pas mal tout le monde un peu plus tôt aujourd'hui. Possible attentat en plein vol dans un avion.
3: Oui, il y a beaucoup d'images qui ont circulé. Peut-être que vous les avez vues passer. Des images assez graphiques. Donc, le pilote d'un vol reliant les Émirats arabes unis à Israël aurait poignardé un autre pilote, puis aurait tenté par la suite de se faire écraser l'avion, transportant des dizaines d'Israéliens. Donc, les passagers et l'équipage sont intervenus de façon spectaculaire pour maîtriser l'agresseur. Et l'avion a finalement effectué un atterrissage d'urgence en Arabie Saoudite. Donc, tout le monde était sain et sauf. Le vol a atterri sans encombre après avoir lancé une alerte d'urgence, effectué une descente brusque de plusieurs milliers de pieds. Le premier ministre israélien Benjamin Netanyahou, pour sa part, a déclaré que l'Arabie Saoudite avait arrêté l'un des pilotes de ce vol. À l'échelle locale maintenant, donc lancement ce soir, l'érablière Bernard qui renouvelle son image et lance les douceurs de Nami, une nouvelle marque qui regroupera désormais son univers de desserts et de collations. Je rappelle que c'est une entreprise familiale qui est établie depuis longtemps dans la région. Elle a été fondée en 1920 et aujourd'hui est dirigée par une sixième génération. Connue notamment, je ne sais pas si vous avez déjà goûté à leur beignes aux patates trempées dans le sirop d'érable.
1: Oui.
3: Moi, je pense que je n'y ai jamais goûté.
1: Quelque chose.
3: Oh mon Dieu!
4: Il va falloir.
3: Donc, ils sont connus pour ces fameux beignes aux patates. L'érablière a développé au fil des ans plusieurs autres créations offertes à l'année. Et là, pour parler de Nami, derrière le nom Nami se cache une histoire de famille. Il vient du surnom donné à la grand-mère Muriel par son petit-fils Alexis, qui à 2 ans prononçait ainsi le mot mamie. Donc, c'est là que ça vient. Et terminons toujours à l'échelle locale. Retour sur la participation au vote par anticipation. Donc, elle varie considérablement d'une circonscription à l'autre. Là, il est question des circonscriptions qui touchent notre région, c'est-à-dire Granby, Brome-Missisquoi et Daniel Johnson. À Granby, 22,23% des électeurs ont déjà voté. C'est un résultat qui est sous la moyenne québécoise. La mobilisation la plus forte dans la région, c'est Brome-Missisquoi avec 27,37% et la plus faible, Daniel Johnson à 18,23%. Alors voilà, c'était l'essentiel de vos infos. Détails, autres nouvelles, comme d'habitude, au m105.ca.
0: Allons-y maintenant avec le sport. Vous dire premièrement, puis c'est triste, que Félix Auger-Aliassime a été éliminé d'entrée au tournoi de Chine. Après ça, les Blue Jackets de Columbus ont nommé 6 assistants, mais pas de capitaine pour la prochaine saison. Moins compliqué dans ce temps-là, j'imagine. Et le Canadien vaut 3,8 milliards de dollars américains. C'est une augmentation de 15% comparativement à l'an dernier.
1: On aura des nuages pour ce soir et cette nuit, minimum de 10. Il fait présentement 18 degrés. 105.

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0: On vous l'a dit en partant l'émission tantôt, on est Noël, nous, on part ça, le temps des fêtes, parce qu'on jase aujourd'hui du grand cœur de Noël qui revient au mois de décembre au prochain Palace.
1: Oui, et on a avec nous Joanne Lucier, directrice artistique du grand cœur. Bonjour.
2: Allô.
1: Premièrement, pouvez-vous nous expliquer ce spectacle-là, c'est quoi?
2: Bien sûr, avec plaisir. Bien, c'est un spectacle qui revient chaque année. C'est notre rendez-vous, je dirais, de la région, de nos musiciens, de nos participants du coin de Granby. Et on présente le spectacle de Noël et on est déjà dedans depuis plusieurs semaines, je peux te dire. Ça me fait drôle d'entendre ta musique là à la radio.
0: Ouais.
2: Mais nous, on est dedans, ça fait depuis le mois d'août, là.
0: Et là, ben c'est ça, ce que vous nous mentionniez tantôt, c'est que vous faites la recherche déjà, préparation des tounes de Noël depuis un bout de temps. Fait qu'on sait où on s'en va sur les tounes qui sont chantées en décembre prochain.
2: On le sait déjà, puis même je te dirais que ça fait des dizaines de fois que je les écoute.
0: Okay.
2: Et ce qui m'allume beaucoup, c'est de penser que c'est Mia qui va les chanter.
1: Mia Tiner.
2: Mia Tiner, notre invitée, notre artiste invitée. Puis je me dis qu'avec elle, c'est comme une étincelle de Noël, justement. C'est pour ça qu'on a choisi cette thématique-là, l'étincelle du temps des fêtes. Parce qu'avec Mia, c'est la gagnante de Star Academy 2025. Mia, elle peut aller partout, dans les registres, dans les styles de musique. On a du jazz, du populaire. C'est sûr qu'on garde quand même un côté classique avec le grand cœur. Mais c'est très, très varié. Puis j'invite vraiment tout le monde de tous les âges à venir voir le spectacle.
0: On va parler du grand cœur. Encore une fois, c'est 200 choristes environ cette année. C'est ça, 200?
2: Oui, 50 musiciens, 200 choristes.
0: Et les choristes pratiquent depuis plus d'un mois déjà.
2: Oui, le grand cœur pratique déjà. On a d'autres groupes invités, Musicophonie, on pratique aussi. Et on a aussi le groupe L'Envol, de l'école L'Envolée. Il y a les petits chanteurs de Granby qui pratiquent aussi. Ils doivent chanter Noël, là, j'imagine, ce soir, là, à leur pratique chaque semaine. Et puis, on a aussi le centre vocal comme artiste invité. Alors, tout ce beau monde-là, bien, on va se réunir sur scène avec l'orchestre de chambre et l'harmonie de Granby.
0: On va jaser un peu aussi de fonds, parce qu'on ramasse des fonds avec ce spectacle, entre autres Placide Rodrigue, mais aussi le fonds Louis-Philippe Janvier, il faut le dire, c'était votre fils.
2: Ben oui, en plus que c'est un événement qui en a pas manqué, ben en plus, on contribue pour soutenir le service de cancérologie de l'hôpital de Granby. En fait, il y a deux fonds. Le fonds Placide Rodrigue qui est pour aider pour les locaux au centre de cancérologie à Granby, et le fonds Louis-Philippe Janvier, que vous connaissez, je pense.
0: Ouais.
2: Mon fils, le fond, c'est pour aider les jeunes adultes atteints de cancer. Alors, la cause, ben, c'est le cancer. Et ben, tous les argents vont à ces deux fonds-là.
0: Ça fait combien de temps que vous êtes dans l'organisation du Grand Cœur?
2: Ben, mon Dieu, tu dis ça, puis on dirait que j'ai tout le temps fait partie.
0: Ouais.
2: Mais directrice artistique, ben, disons, j'ai eu la chance. On m'a demandé, la fondation m'a demandé de prendre la relève de Placide Rodrigue lorsqu'il est décédé. Et j'ai été vraiment touchée de la demande, puis ça m'a fait grand plaisir de contribuer. Mais avant ça, je participais quand même avec Musicophonie.
0: Ouais, c'est ça.
2: Je suis la directrice de Musicophonie. Mais cette année, et depuis trois ans déjà, là, je participe à la direction artistique. C'est deux grands mots, mais en fin de compte, c'est un travail d'équipe. Je suis si bien entourée avec notre chef, Bruno Laplante aussi. C'est facile d'organiser un spectacle de Noël bien entouré comme ça.
0: Et avant de vous laisser aller, vous êtes une experte d'un tune de Noël. C'est laquelle la meilleure, selon vous?
2: Oh, mon Dieu! Juste une? Tu veux que je mentionne?
0: Ah, ouais, j'en veux juste une.
2: Ben, je te dirais que j'ai bien hâte d'entendre le Sainte Nuit cette année qui va être fait. C'est un Sainte Nuit jazzé que Mia va faire avec le grand cœur de Noël. Et j'ai vraiment hâte d'entendre celle-là. Elle est vraiment particulière. Puis il y en a d'autres, là, c'est sûr. Il y a même des rigodons du temps des fêtes.
0: Okay.
2: C'est très varié. Tu sais, c'est comme le temps des fêtes. C'est pas juste Noël, c'est le temps des fêtes. Alors, il y a des chansons de toutes sortes.
0: Et si on se fait aux années antérieures, les billets partent vite. Ils sont en vente présentement. Il faut faire vite pour réserver.
2: Ils sont déjà en vente depuis un bon bout. Puis il reste quelques billets, là, c'est sûr. Il en reste quelques-uns à aller voir, mais attendez pas trop parce que je pense qu'il en reste pas tellement quand même.
1: Alors, c'est le 4 et 5 décembre prochain. Si vous le souhaitez, achat de billets au palace de Granby.com ou à la billetterie. Joanne Lucier, directrice artistique du Grand Cœur de Noël, merci d'être passée dans le retour.
2: Merci beaucoup de m'avoir reçue.
0: À la prochaine, bye.
2: Bye, bye. Bye.
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0: Le toujours excellent Patrice Michaud dans le retour M105 sous une belle trame de musique de Noël. Avant de poursuivre en musique, vous mentionnez qu'il y a un accident actuellement face à la maison Général Tao sur la principale, alors secteur à éviter. Et la raison pour laquelle on a une trame de Noël, c'est que dans quelques minutes, on jase.
1: Avec l'artiste invité du spectacle du Grand Cœur de Noël, c'est Miatinaire.

0: Vous êtes toujours dans le Retour M105. Retour M105, édition spéciale aujourd'hui parce qu'on est dans le temps des fêtes avant tout le monde. Parce que oui, on jase depuis le début de l'émission de ce grand cœur de Noël qui revient cette année à nouveau au Palace avec le spectacle Étincelle des fêtes. Ce sera les 4 et les 5 décembre prochains. Puis on peut jaser maintenant, on est heureux, avec la vedette du spectacle.
1: Mia Tiner, salut!
2: Allô!
0: Salut!
1: Premièrement, pourquoi t'as décidé d'accepter cette demande-là de participer à ce spectacle?
2: Parce que, écoute, c'est le grand cœur de Noël, c'est le temps des fêtes, tout. Puis pour moi, c'est vraiment une façon d'utiliser la musique pour une cause qui me tient vraiment beaucoup à cœur de plus en plus, dans le fond. Puis je me sens vraiment privilégiée de pouvoir transmettre ça de plus en plus, mettons. Et j'en suis du réconfort, c'est du bonheur. C'est pour ça que je disais, mettons, c'est Noël, c'est la famille, ça, c'est ça qui compte.
0: Est-ce que tu as toujours trippé sur les chansons du temps des fêtes?
2: Ben écoute, de plus en plus, parce que on est rendu là. Mmh. Le temps des fêtes, c'est Noël.
1: Puis justement, ça signifie quoi pour toi, Noël, le temps des fêtes?
2: Ben écoute, le thème de cette année, surtout, c'est étincelle des fêtes, je pense.
0: Ouais, c'est ça.
2: On est vraiment dans du beau temps des fêtes. Moi, de Noël, c'est encore là, je leur dis plus tantôt, mais c'est vraiment la famille, c'est des musiques, c'est des jingles, c'est des chars.
1: Des beaux moments passés avec les gens qu'on aime.
2: Exactement.
1: Voilà. Mais pour le spectacle, à quoi est-ce qu'on peut s'attendre? Peux-tu me donner des petits détails qu'on aimerait savoir?
2: Ben écoute, ce que je sais, c'est qu'il va y avoir 250 artistes. Ben genre, admettons, ça va être 50 musiciens et 200 choristes.
1: Mmh.
2: Je veux dire, ça n'arrête pas tous les jours qu'on vit seul.
0: Oui, est-ce que c'est une première pour toi de travailler avec autant d'artistes sur la même scène?
2: Ben, sérieusement, je pense que oui.
0: Ouais.
2: Ça va être quand même ça va être quand même intense à regarder en arrière de moi.
1: Et rapidement.
2: Ça fait beaucoup de monde sur une scène.
1: Oui, puis ta chanson préférée de Noël, mettons, c'est quoi?
2: Ça, c'est Melekalikimaka.
1: Hein?
0: La quoi?
2: Ah ouais. Melekalikimaka, je sais, je sais. Non?
1: Moi, ça me dit rien, personnellement.
0: Moi non plus, honnêtement.
2: Voyons!
0: Refais-la, va!
2: Eh bien, vous direz que c'est ça. C'est Melekalikimaka, c'est genre c'est une toune en moyenne, je pense.
0: OK.
2: Melekalikimaka et le thing.
0: Ah oui! OK, oui, je viens d'allumer. Je viens d'allumer, là. Hey, Mia Tiner, merci de ton passage dans le Retour M105. Et évidemment, on va aller vous voir les 4 ou le 5 décembre prochain pour Étincelle des fêtes du Grand Cœur de Noël. Les billets sont en vente actuellement, soit dit en passant. Vous allez sur le site du Palace de Granby.
1: Mmh. Ou sinon, ben à la billetterie aussi. Merci beaucoup, Mia Tiner.
2: Hey, merci beaucoup à vous.
1: Bye.
0: Salut.

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1: Il est maintenant 5h02. On a 18 degrés sur la Haute-Yamaska à Broome-Missisquoi. On vous souhaite une bonne fin de journée. Pour débuter ce bulletin, Florence, on va jaser de la directrice de la SQ, directrice générale de la SQ, qui a annoncé aujourd'hui qu'elle quitte son poste.
2: Exactement. Après 40 ans consacrés à la sécurité publique, dont cette année, justement, à la tête de la Sûreté du Québec, la directrice générale Joanne Beausoleil, qui annonçait aujourd'hui sa démission, ou plutôt sa décision de prendre sa retraite. Donc, ça aura lieu le 17 mars 2027. Et selon un communiqué qui nous a été partagé par la SQ, cette décision a été prise au terme d'une longue réflexion. À l'échelle locale maintenant, une reconnaissance pour l'entreprise Missette Ferme de champignons de Granby. Je rappelle que c'est une ferme urbaine située dans le parc industriel, ici même à Granby. Et le IGA Extra Saint-Pierre. Donc, le duo est finaliste pour le prix du produit régional de l'année. Après avoir participé cet été au concours Les Aliments du Québec dans mon panier, et pendant 3 semaines en août d'ailleurs, les champignons cultivés par Missette à Granby ont été mis en vedette au IGA Saint-Pierre. L'initiative qui avait d'ailleurs obtenu la 4e place au Québec pour le prix coup de cœur du public grâce au vote des consommateurs. Et le gagnant sera connu cette fois-ci lors du gala de l'Association des détaillants en alimentation du Québec, et ce, le 13 novembre prochain. Parlons en terminant rapidement de cette campagne électorale qui touche à sa fin. On peut dire que les partis sont dans la dernière ligne droite de la campagne. Les chefs qui ont commencé à cibler certaines tranches de l'électorat afin de les inviter à se ranger derrière eux hier. Donc, la chef de la coalition Avenir Québec, Christine Fréchette, qui mise sur les indécis. C'est ce qu'elle a dit, dans l'espoir que sa formation évite la disparition le soir du 5 octobre. Le chef du Parti québécois, Paul Saint-Pierre Plamondon, s'est retrouvé à expliquer sa position sur l'avenir de Santé Québec. Je rappelle qu'il veut son abolition. En point de presse, récemment, là, il y a quelques heures, il a également répété qu'il dit non à la hausse de l'immigration. La porte-parole de Québec solidaire, Ruba Gazal, a pour sa part courtisé les jeunes en présentant son parti comme celui qui défendra la social-démocratie contre l'austérité. Le chef libéral, pour sa part, Charles Milliard, s'est avancé sur la question de la laïcité en s'engageant à maintenir la loi 94. Donc, la loi 94, à titre de rappel, c'est la loi qui interdit le port des signes religieux chez le personnel dans les écoles. Et terminons avec M. Duhem, donc le chef du Parti conservateur, qui a présenté des propositions en matière de justice et de sécurité publique. Alors voilà, c'était l'essentiel de vos infos, détails, autres nouvelles, comme d'habitude, au m105.ca.
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1: On va jaser premièrement de la valeur du Canadien de Montréal qui a augmenté de 15% l'espace d'une seule année. Alors le Canadien vaut maintenant 3 milliards 800 millions de dollars. Ça veut dire 5,4 milliards canadiens, soit dit en passant. C'est toujours Toronto qui vaut le plus cher. Toujours concernant le Canadien, hier, Jakub Dobesch a enregistré une 37e victoire sur 60 matchs en carrière, ce qui le place au 4e rang de l'histoire du Canadien de Montréal. Et au tennis, à l'Omnium de Chine, malheureusement, Félix Auger-Aliassime a été éliminé en ce mercredi.
4: Pour la météo, ce sera des nuages pour ce soir et cette nuit avec un minimum de 10. Demain, on aura du soleil toute la journée avec un beau maximum de 25. On a présentement 18.
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1: Dans une dizaine de minutes, on jase avec Joël Legendre.
4: Oui, pour le spectacle « C'est quoi ta toune » qui a lieu au Palace de Granby ce samedi.
1: Mais d'ici ce temps-là, on a le temps d'y aller avec notre chanson méga-hit pour aujourd'hui qui nous ramène en 1980. C'est l'histoire d'un groupe pas très connu qui est en train d'enregistrer un album en Suisse. Le groupe s'appelle Queen.
4: Ah!
1: Et il y a un chanteur britannique, pas très connu non plus, qui vit à côté du studio d'enregistrement
4: okay.
1: où Queen enregistre. Fait que les membres du groupe invitent cet homme en disant « Ça te tente-tu de venir faire un tour en studio? » Et lui, de dire « Oui ». Rendu en studio, il écoute une toune et il dit « Bon, j'aimerais ça mettre ma voix là-dessus. » Fait que ça a donné « Under Pressure ». C'est Queen avec David Bowie qu'on écoute dans le tour.
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0: avant.
1: Il est maintenant 5h15, dans un 5, 6, 7, 8, 8, 9, 10, 11. Non, sérieusement, dans à peu près 8 minutes, on va jaser politique avec Joanie Daigneault concernant la campagne électorale et cette journée tellement importante pour les Premières Nations. Mais avant ça...
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1: Avec quoi on commence, non?
3: On parle de Télisson Aurélien, l'auteur qui a fait un peu scandale dans les derniers jours parce que, bon, on l'accuse d'avoir utilisé l'intelligence artificielle, de faire du plagiat aussi, entre autres pour son livre « C'était ça ou mourir ». Ben, sachez que ça l'a aidé au final parce qu'il y a eu une hausse des ventes de ce livre-là. Entre autres, au Québec, on parle dans les librairies indépendantes. C'est un roman qui figure à la première place des titres les plus vendus. On parle au total d'une croissance hebdomadaire pendant la semaine dernière du 21 au 27 de 5,5%.
1: C'est incroyable.

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1: McCartney en fait partie, mm-hmm. Ringo Starr sera là et Lionel Richie aussi.
2: Rapidement, en terminant, il y a des shows qui s'en viennent dans notre coin.
1: Ouais, du côté du Palace, demain, jeudi et vendredi, c'est Christian-Marc Gendron qui sera là d'ailleurs pour vendredi dernier, billet disponible si vous le souhaitez. C'est quoi ta toune de samedi? Donc, concept un petit peu funny, on demande au public qu'est-ce qu'ils veulent écouter comme chanson, puis les artistes, bon, font la chanson en live, ça se passe samedi. Puis ça tombe bien, on a une paire de billets aussi.
2: On est-tu fin?
1: Hey. Hein?
2: Fait que, qu'est-ce qu'on fait pour la gagner, cette paire de billets, Miss?
1: Ben, je vous rappelle, c'est pour le spectacle « C'est quoi ta toune » de ce samedi. 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

0: On vous souhaite une excellente fin de journée. C'est le retour M105 qui se poursuit jusqu'à 18h en ce sympathique mercredi. Puis comme c'est mercredi, on parle politique avec la prof de politique, la prof d'histoire au cégep de Green Bay. Salut, Joannie Desgnaux.
1: Salut, ça va?
0: Oui, et toi?
1: Oui. Et aujourd'hui, on va parler d'une journée bien particulière. D'ailleurs, on porte tous du orange pour l'occasion en studio. Oui. C'est la Journée nationale de la vérité et de la réconciliation, qui est une journée, je le rappelle, consacrée aux peuples autochtones.
2: Oui, en fait, ça se veut une journée de mémoire, d'apprentissage et de réflexion qui est consacrée aux peuples autochtones, mais particulièrement l'angle, c'est les enfants qui ont été envoyés dans les pensionnats et leurs familles. C'est donc la tragédie historique là, à laquelle on fait référence quand on parle de faire la vérité puis d'amorcer la réconciliation, ouais. Effectivement.
0: Et on pourrait dire aussi là-dessus qu'il va y avoir une commission d'enquête. Hein?
2: Oui, c'est ça.
0: Pas fait encore.
2: Non, en fait, la commission d'enquête Vérité et Réconciliation, c'est celle qui a eu lieu au début des années 2000.
0: Ouais.
2: Elle avait fait le tour du Canada. On l'appelait la CRV pour les intimes, d'ailleurs. Et les habitués, donc, l'appelaient comme ça. C'était une commission d'enquête indépendante qui s'était promenée dans des centaines de communautés, en fait, et qui récoltait les témoignages des survivants et des survivantes des pensionnats. Puis ce qui est intéressant là-dedans, c'est que ça respectait les traditions culturelles autochtones. Entre autres, on faisait des cercles de discussion, mm-hmm. La parole et tout ça, au lieu d'avoir le format un peu tribunal qui serait un peu plus occidental. Là, on était dans la justice réparatrice qui consiste à vouloir justement récolter la vérité, faire éclater la vérité, puis après ça, rentrer dans le processus de réconciliation. Et bon, c'est important de mentionner, je pense que les pensionnats, c'est quand même 150 000 enfants autochtones qui ont été arrachés à leur famille.
0: Incroyable.
2: Oui, entre 1820 à peu près et 1996, qui est très
0: récent. C'est très récent.
2: Toi et moi, Marlon, on se rappelle de 1996, n'est-ce pas? Et on sait maintenant, grâce aux témoignages qui ont été récoltés pendant cette commission-là, que la violence physique, psychologique, sexuelle était omniprésente là, dans les pensionnats. C'était la norme, c'était pas l'exception. Puis le but, c'était de dépouiller ces enfants-là de leur langue puis de leur culture. Donc, c'est vraiment une tache sombre sur l'histoire du Canada. Et c'est assez récent qu'on l'enseigne dans les écoles secondaires. Moi, à mon époque, on l'enseignait pas.
0: Moi, je me rappelle de mes cours d'histoire au secondaire. Pas en tout. On ne parlait pas de ça, mais pas
2: en
0: tout.
2: Non, on parlait des Autochtones, les premiers contacts au début.
0: Oui, les Iroquois qui se battaient. Contre les Français.
2: Puis après, ils disparaissent. Dans l'histoire, c'est typique de la façon qu'on a enseigné l'histoire autochtone. Ça fait, je pense, 6 ou 7 ans là, que c'est dans les programmes scolaires.
1: Oui, parce que j'allais dire, je viens d'une autre génération et même moi, c'était vraiment vu en surface. C'était une mention.
2: Je pense que ça demeure très variable. La qualité, disons, de l'enseignement de ça, ça reste variable. Les profs ne sont pas formés non plus pour enseigner ça spécifiquement.
1: Et là, je vais faire un lien parce qu'on est en pleine campagne électorale présentement. Est-ce que les différents partis ont fait des promesses à date en lien avec les peuples autochtones? Parce qu'on sait quand même, il faut le dire, que pas mal de travail à faire là, pour poursuivre cette réconciliation.
2: Oui, et on peut pas dire que les Autochtones sont au cœur des promesses électorales.
1: Effectivement.
0: C'est comme d'autres choses. Hein?
2: Oui, voilà, ça a été laissé.
0: On parlait de l'environnement la semaine dernière. Hein?
2: Oui, malheureusement, on n'en parle pas beaucoup. Puis, tu sais, c'est notoire que les Premières Nations, les Inuits, les Métis sont très méfiants par rapport au gouvernement pour des raisons évidentes. C'est les gouvernements qui ont orchestré les politiques d'assimilation puis de colonisation. Tu sais, la GRC, la police a participé à ça. Donc, tout ça, ça suscite beaucoup de méfiance des peuples autochtones. Mais bon, il y a deux partis qui ont parlé d'eux. Il y a le PQ, le Parti québécois, donc qui est sorti aujourd'hui. Ils ont profité de l'occasion de la journée nationale pour dire qu'elle allait investir dans la revitalisation des langues autochtones. Parce qu'on sait que les langues autochtones, il y en a plusieurs qui sont en train de disparaître. Donc, créer des écoles et des sous là, pour l'enseignement des langues autochtones. Et aussi, ils ont parlé de la création d'une maison des savoirs qui serait un établissement d'enseignement universitaire sur les réalités autochtones. Puis ça, c'est la première fois que j'entends parler de ça. Fait que c'est assez innovateur.
0: C'est une bonne idée.
2: C'est une bonne idée. Ça existe en Norvège, entre autres choses. Donc, ailleurs dans le monde, il y a des exemples de ça, mais nous, on n'a pas ça ici. Dans leur livre bleu aussi, sur la souveraineté, ils disent qu'ils veulent un rapport de nation à nation lorsqu'ils vont faire la souveraineté avec les peuples autochtones. Donc, reconnaître leur souveraineté sur leur territoire, ça, c'est une nouveauté aussi là, de la part du PQ. Et Québec solidaire aussi a parlé d'inclure les Autochtones dans la création d'une constitution québécoise si les Autochtones ont envie d'être impliqués. Et ils parlent d'une réconciliation législative. Ça aussi, c'est intéressant parce que les lois ont beaucoup servi à la colonisation. Donc, de changer les lois, le cadre législatif, c'est quelque chose qui est assez intéressant. Et QS parle de financer aussi les centres d'amitié autochtones qui jouent un rôle important dans les villes, entre autres, face à l'itinérance et à cette vulnérabilité-là, là, qu'ont les Autochtones quand ils sortent de leur communauté puis ils se retrouvent dans des villes.
0: Mais en gros, certaines personnes pourraient dire aussi que la cause autochtone, c'est de juridiction fédérale.
2: Oui, en grande partie,
0: c'est ce qu'on pourrait dire au Québec pour se défendre.
2: Oui, mais tous les ministères ont quand même, tu sais, des départements autochtones, ils ont à jouer là, sur ce tableau-là également, mais tu as raison de dire que c'est essentiellement fédéral. Là. La loi sur les Autochtones est fédérale.
0: Joanie Desgnaux, merci.
2: Ça fait plaisir.
0: Puis on va t'entendre lundi prochain avec la gang des infos.
2: Yes, j'ai hâte pour la soirée électorale. Ça va être le fun. Ça s'annonce une grosse soirée.
1: Ça s'annonce effectivement une grosse soirée serrée aussi.
2: Avec des émotions. J'ai hâte.
0: Vous allez vous coucher tard.
2: Je pense que oui.
0: Salut!
1: Salut!

0: C'était Bleu Jeans Bleu dans le retour M105. 17h31 minutes. Avant d'y aller avec les infos M105 de Florence, on veut saluer notre gagnant, c'est Christine Ross. Christine Ross qui a emporté sa paire de billets pour aller voir Joël Legendre et toute la belle gang samedi au Palace de Granby.
1: Félicitations.
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0: Florence, actuellement, il y a un lancement du côté de l'érablière Bernard.
4: Oui, en ce moment même, donc l'érablière Bernard qui renouvelle son image et lance les douceurs de Nami. C'est une nouvelle marque qui regroupera désormais son univers de desserts et de collations. Je rappelle que l'érablière Bernard, c'est une entreprise qui est bien ancrée dans la région. Elle a été fondée en 1920. Aujourd'hui, elle est dirigée par une sixième génération. Elle est connue notamment pour ses beignes aux patates trempées dans le sirop d'érable. L'érablière a développé au fil des ans, plusieurs autres créations offertes à l'année. Et là, derrière le nom de Nami se cache une histoire familiale. Il vient du surnom donné à la grand-mère Muriel par son petit-fils Alexis, qui, à 2 ans, prononçait ainsi le mot « mamie ». Et là, restons à l'échelle locale. Parlons, on parlait des élections il y a quelques minutes à peine. Restons dans ce sujet, la participation au vote par anticipation qui a varié considérablement d'une circonscription à l'autre en Estrie. Donc, on a Granby qui est vraiment au centre, 22,23% des électeurs qui ont déjà voté. La mobilisation est nettement plus forte dans Brome-Missisquoi où le taux atteint 27,37%. Je rappelle qu'un résultat sous la moyenne québécoise qui s'établit à 24%, ça c'était pour la circonscription de Granby plutôt. Et le taux le plus faible de participation pour l'instant au vote par anticipation, c'est dans Daniel Johnson. Donc le taux est à 18,23%. Et finalement, parlons à l'échelle internationale dans un sujet qui a fait beaucoup parler aujourd'hui. Le pilote d'un vol reliant les Émirats arabes unis à Israël qui aurait poignardé un autre pilote puis tenté de faire écraser l'avion transportant des dizaines d'Israéliens. Les passagers et l'équipage sont alors intervenus de façon spectaculaire pour maîtriser l'agresseur. Chose qui a été faite et l'avion a finalement effectué un atterrissage d'urgence en Arabie Saoudite. Donc le vol qui a atterri sans encombre après avoir lancé une alerte d'urgence, oui, effectuer une descente brusque de plusieurs milliers de pieds. Le premier ministre israélien Benjamin Netanyahou, pour sa part, a déclaré que l'Arabie saoudite avait arrêté l'un des pilotes lors de ce vol, donc le pilote finalement qui aurait tenté de faire écraser l'avion. Alors voilà, c'était l'essentiel de vos infos pour l'instant. Détails, autres nouvelles, comme d'habitude, au m105.ca.
0: Merci beaucoup. Le Canadien, ce soir, ne joue pas. Non, mais on a appris aujourd'hui que le Canadien vaut encore plus cher que l'année passée. 15% d'augmentation pour la valeur en dollars américains. C'est du 3,8 milliards de dollars canadiens, 5,4 milliards de dollars. Les Blue Jackets de Columbus, pour leur part, n'auront pas cette année de capitaine. Ce qu'ils ont décidé de faire, c'est 6 assistants. Et au tennis, à l'Omnium de Chine, malheureusement, le tournoi de Félix Auger-Aliassime est déjà terminé. Il a perdu aujourd'hui. Je salue Jean-Loup, qui nous a fait une demande spéciale via texto. On va l'entendre tantôt, mais avant ça, c'est Shania Twain.
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0: Jeff Posé emmêlé dans ses cheveux, c'était pour Jean-Loup puis pour ben du monde parce que ça va très bien sa carrière solo. Lui, on l'a entendu dans le retour. Bien sûr, 17h43 minutes. On va parler de quelque chose de super le fun. On en a jasé la semaine dernière parce qu'on a reçu l'une des responsables de ce beau projet pour nous encourager à l'achat local, nous encourager aussi à faire rouler l'économie. 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

Un souvenir de Marc Dupré, c'est pour te plaire dans le retour M105. À venir, David Guetta, toute sa gang avec Gone, Gone, Gone. Et à 18h, c'est Hakim qui va s'installer pour votre soirée M105. Avant ça, bien sûr, il y aura les infos de Florence Varlon qui vous souhaite une bonne fin de journée. Bye-bye.

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3: Florence Aquilina et voici vos infos M105. La participation au vote par anticipation varie considérablement d'une circonscription à l'autre en Estrie. À Granby, il est question de 22,23% des électeurs qui ont déjà voté, soit un peu plus de 13 000 personnes. Un résultat qui est sous la moyenne québécoise qui s'établit, je le rappelle, à près de 24%. La mobilisation, par contre, est nettement plus forte dans Bromissisquoi où le taux atteint 27,37%. Donc, près de 15 900 électeurs ont exercé leur droit de vote, ce qui place la circonscription au troisième rang en Estrie. Et à l'inverse, Daniel Johnson affiche le taux le plus faible de la région à 18,23%, tandis qu'Iberville atteint 22,32%. Parlons toujours élections, mais cette fois-ci à l'échelle provinciale, alors que les partis sont dans la dernière ligne droite, oui, de la campagne. Les chefs ont commencé à cibler certaines tranches de l'électorat afin de les inviter à se ranger derrière eux. Donc, la chef de la coalition Avenir Québec, Christine Fréchette, qui mise sur les indécis dans l'espoir que sa formation évite la disparition le soir du 5 octobre. La porte-parole de Québec solidaire, Ruba Gazal, a pour sa part courtisé les jeunes en présentant son parti comme celui qui défendra la sociale-démocratie contre l'austérité. Le chef du Parti québécois maintenant, Paul Saint-Pierre Plamondon, s'est retrouvé à expliquer sa position sur l'avenir de Santé Québec. Je rappelle qu'il souhaite l'abolir. Le chef libéral Charles Milliard s'est avancé sur la question de la laïcité de l'État, s'engageant à maintenir la loi 94. Je rappelle que c'est une loi qui interdit le port des signes religieux chez le personnel dans les écoles. Et finalement, le chef du Parti conservateur, Éric Duhaime, qui a présenté des propositions en matière de justice et sécurité publique. Alors voilà, c'était l'essentiel de vos infos, détails, autres nouvelles, comme d'habitude, au m105.ca.
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5: Et je vous souhaite un excellent début de soirée à M105. Moi, c'est Hakim Desnoyers. Je vous accompagne, bien évidemment, toute la semaine dans vos soirées M105. On est ensemble jusqu'à 20h. On commence tranquillement à penser à l'Halloween. Demain, 1er octobre déjà. Ça va extrêmement vite. Et justement, ben, j'ai déniché pour vous quelque chose. Une question que je me suis souvent posée en rapport avec l'Halloween. Je vous en parle dans les prochaines minutes. Mais avant, on va s'offrir entre autres Bon Jovi, pourquoi pas Morgan Wallen, Darren Vaudreuil. Et on part ça quand même assez fort. Kelly Clarkson dans vos soirées M105. Un excellent début de soirée.

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1: Des plus intéressants, je vous le dis. Parce qu'en moyenne, ça répertoriait plein de questions qu'on peut se poser. Et je me suis arrêté sur une en particulier. En moyenne, les Canadiens pensent que c'est à quel âge qu'on doit arrêter de passer l'Halloween. Et bon, on s'entend autour de 16 ans. C'est la moyenne, mais il y a un gros mais là-dedans. Parce que un quart, en fait, plus d'un quart des personnes interrogées, on parle de 26%, pensent également qu'il n'y a pas de limite d'âge pour passer l'Halloween. Imaginez comment c'est beau de garder cette âme d'enfant-là et de la garder pour célébrer. C'est tellement le fun, on la perd rapidement quand on devient adulte, malheureusement, mais il faut la garder dans un sens et fêter ces fêtes-là. Dans les prochaines minutes, on va entre autres s'offrir Stromae et Olivia Dean aussi va venir faire son tour dans les soirées M105.

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Sally Folk dans vos soirées M105. Je vous souhaite un excellent début de soirée. Les folies gourmandes qui ont lieu au courant du week-end dernier vont se poursuivre le week-end prochain, donc le 3 octobre, avec des circuits hyper le fun. Bon, le week-end passé, on avait des artisans, on avait des ateliers, mais là, c'est le moment de partir à la découverte des routes des haltes gourmandes grâce à deux circuits en Haute-Kamaska. Et les haltes gourmandes, c'est des artisans, des producteurs locaux qui mettent tous leurs talents et qui sont passionnés par leur domaine. Pour plus de détails, je vous invite à visiter lesfoliesgourmandes.com. Au retour, Jeff Posé nous emmêle dans ses cheveux. Restez branchés à M105.

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2: Ici Florence Akoulina et voici vos infos M105. Le pilote d'un vol reliant les Émirats arabes unis à Israël aurait poignardé un autre pilote, puis aurait tenté de faire écraser l'avion transportant des dizaines d'Israéliens. Les passagers et l'équipage sont alors intervenus de façon spectaculaire pour maîtriser l'agresseur et l'avion a finalement effectué un atterrissage d'urgence en Arabie Saoudite. Dans des vidéos qui ont beaucoup circulé sur Internet que vous avez probablement aperçues, on peut voir que finalement le vol a atterri sans encombre après avoir lancé une alerte plutôt d'urgence et effectué une descente brusque de plusieurs milliers de pieds. Le premier ministre israélien Benjamin Netanyahou, pour sa part, a déclaré que l'Arabie saoudite avait arrêté l'un des pilotes de ce vol. À l'échelle locale, en terminant ce soir, avait lieu un lancement à l'érablière Bernard, puisqu'il renouvelle son image et lance les douceurs de Nami, une nouvelle marque qui regroupera désormais son univers de desserts et de collations. L'entreprise familiale fondée en 1920 et aujourd'hui dirigée par une sixième génération veut ainsi aller au-delà de son association traditionnelle. Alors connue notamment pour ses beignes aux patates trempées dans le sirop d'érable, l'érablière a développé au fil du temps plusieurs autres créations et derrière le nom Nami se cache une histoire familiale. Il vient du surnom donné à la grand-mère Muriel par son petit-fils Alexis qui, à 2 ans, prononçait ainsi le mot mamie. Alors voilà, c'était l'essentiel de vos infos, détails, autres nouvelles, comme d'habitude au m105.ca.

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Au retour, Ludovic Bourgeois, que sera ma vie? C'est ce qui s'en vient dans vos soirées M105.

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0: close.
1: Only Close et Roxane Bruno qu'on vient d'avoir le plaisir d'entendre à M105. Je vous donne rendez-vous demain soir encore une fois pour les soirées M105, dernière de la semaine et surtout le 1er octobre. On dirait qu'on va se sentir, oui, plus en automne, l'Halloween qui approche tranquillement. Je vous souhaite une excellente soirée et je vous dis ben à demain à M105.
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1: Ici Florence Aquilina et voici vos infos M105. La participation au vote par anticipation varie considérablement d'une circonscription à l'autre en Estrie. À Granby, il est question de 22,23% des électeurs qui ont déjà voté, soit un peu plus de 13 000 personnes. Un résultat qui est sous la moyenne québécoise qui s'établit, je le rappelle, à près de 24%. La mobilisation, par contre, est nettement plus forte dans Bromissisquoi où le taux atteint 27,37%. Donc, près de 15 900 électeurs ont exercer leur droit de vote, ce qui place la circonscription au troisième rang en Estrie. Et à l'inverse, Daniel Johnson affiche le taux le plus faible de la région à 18,23%, tandis qu'Iberville atteint 22,32%. Parlons toujours élections, mais cette fois-ci à l'échelle provinciale, alors que les partis sont dans la dernière ligne droite, oui, de la campagne. Les chefs ont commencé à cibler certaines tranches de l'électorat afin de les inviter à se ranger derrière eux. Donc, la chef de la coalition Avenir Québec, Christine Fréchette, qui mise sur les indécis dans l'espoir que sa formation évite la disparition le soir du 5 octobre. La porte-parole de Québec solidaire, Ruba Gazal, a pour sa part courtisé les jeunes en présentant son parti comme celui qui défendra la social-démocratie contre l'austérité. Le chef du Parti québécois maintenant, Paul Saint-Pierre Plamondon, s'est retrouvé à expliquer sa position sur l'avenir de Santé Québec. Je rappelle qu'il souhaite l'abolir. Le chef libéral Charles Milliard s'est avancé sur la question de la laïcité de l'État, s'engageant à maintenir la loi 94. Je rappelle que c'est une loi qui interdit le port des signes religieux chez le personnel dans les écoles. Et finalement, le chef du Parti conservateur, Éric Duhaime, qui a présenté des propositions en matière de justice et sécurité publique. Alors voilà, c'était l'essentiel de vos infos, détails, autres nouvelles, comme d'habitude, au m105.ca.